0: 7h30 et vendredi soir 7h30. Encore une fois, nous situons dans le coin 135 Street et nord 10, deuxième côte. C'est un building blanc et bleu, ou pas caratéli, sous 135 Street là. Et porte nous ouvrit dimanche, mercredi et vendredi. Alors, nous avons un jeune aussi dans l'assemblée chaque premier samedi du mois. Donc, l'autre samedi, si Dieu veut, de 8h jusqu'à 9h, à midi, de 8h à midi, nous supposons qu'il y a un jeune dans l'assemblée. Alors, nous, à encourager vous, prends message ça pendant que le temps, parce que au moins que pour arriver, ou pas besoin de message ça encore. Vous pourrez chercher, mais vous pas besoin de ni. Et moun qui te gagne, pas disponible pour propager encore. Donc, pendant que le temps, rachetez le temps. Alors, nous pourrons prier le Seigneur juste avant que nos bons numéros de téléphone pour former, pour poser question, yo. Alors, comment nous t'êtes? Éternel, notre Dieu, notre Créateur, nous te bénissons de ce que tu nous as révélé notre identité comme étant une partie intégrale de toi. Tu as prédestiné chacun de nous pour te servir. Alors qu'il y a d'autres prédestinés pour la perdition. Ainsi, Seigneur, nous te sommes reconnaissants parce que tu nous as placés dans la lumière du temps du soir. Et une position de prédilection que personne ne peut usurper. Aide-nous, Seigneur, à te représenter tous les jours de notre vie et à jouir des bénédictions réservées pour chacun de nous. Pardonne nos erreurs et aie prééminence sur le reste de l'émission ce soir. Bénis mes collaborateurs, notre beau frère Jacques, notre beau frère Jules. Et ainsi que tous les membres du Temple des Aigles qui, par leurs prières, leurs dîmes et leurs offrandes, rendent possible la diffusion de cette émission. Bénis les autres contributeurs et ceux qui travaillent comme techniciens pour assurer la diffusion de cette émission. Et pour éminence ainsi sur les lèvres de l'orateur, pour que ce ne soit pas moi qui parle, mais que ce soit le Saint-Esprit. Qu'il en soit ainsi pour notre libération, notre guérison et notre perfection et bénédiction à la gloire de Jésus-Christ. Notre Dieu, notre roi, celui qui vit, qui règne, dès maintenant et pour toujours. Amen. Encore une fois, moi, heureux pour moi, ensemble avec vous. Et non moins, c'est Frère Bernard Jean-Marie, pasteur du Temple des Aigles de Miami. Son émission qui vient joindre nos grâces à l'Assemblée du Temple des Aigles, située dans 135-25, Nord 10, deuxième côte, Miami, Florida. Nous voulons dire condoléances à la famille de notre jeune sœur Yolette Tema, qui était enterrée aujourd'hui hein, dans Miami. Donc, nous prions que Dieu va combler vite ça, qui crée une famille par départ de être si cher ça. En pile monde, peut-être pas reconnaître lui, mais elle devrait visiter dans le Temple des Aigles. Et à un certain moment, elle était une dans nous. Mais cependant, il n'y a pas longtemps depuis la veine, non? Donc, grand pile membre dans des équipes ne doit pas reconnaître lui. Mais moi, je me reconnaître lui. Et c'est comme ça que nous prions que Dieu va aider petite Lio. Et il reste famille qui est en deuil. Maintenant, nous disons que numéro capable de former pour poser question, yo, à n'importe quel moment de la durée, c'est 786 953 40 85. 786 953 40 85. Donc, nous camper sous la Bible pour nous dire que Jésus-Christ est le seul vrai Dieu. Et il faut maintenant m'expliquer ça pour le montrer comment que Dieu manifestait de trois manières. Il était d'abord un esprit qui bat gen corps pour contre lui. Les salterie Elohim. c'est-à-dire celui qui existe par lui-même. Mais il vient un corps qui vient émaner de lui-même. Il est toujours Elohim. C'est un corps céleste. Donc esprit a maintenant vient dans un corps. Parce que quand tu as imaginé ou on l'air et puis l'air ça vient dans un blade. Donc un blade plastique. Donc l'air là vient dans il y a un corps maintenant. Mais blade ça il ca voler tout partout et il ca envoyer de l'air tout partout. Alors c'est comme ça que Dieu était dès le commencement pour compter lui. Et avec le temps, nous joignons que même Dieu ça, qui vient gagner un corps céleste ça, qui c'est le corps de Jésus-Christ, dans sa forme pré-incarnée, parce que avant Jésus d'exister sous forme humaine, il était déjà existé sous une forme dans un corps céleste. Donc, c'est ainsi que Jésus maintenant, qui c'est Dieu, parce que Dieu dans lui-même, l'esprit a dans lui. Maintenant, il vient commencer à parler. Et il commence à créer les anges, différents types d'anges, les séraphins, les chérubins, les archanges, les anges, etc. Donc, il crée les créatures célestes. Et à ce moment-là, il vient devenir Dieu. Parce que une fois qu'il vient créer les anges, il a commencé à adorer, maintenant, il est devenu objet d'adoration. Et ça fait que le mot Dieu signifie. Objet d'adoration. Quelque chose que y a pas adoré. Si on moun choisi pour l'adorer, y a un statue, le statue a vu non Dieu pour lui-même. Li choisi pour l'adorer un pied bois ça a vu non Dieu pour lui-même. Li choisi pour l'adorer un homme tout, la bobo piel, la ceci, la cela, eh bien, nom ça a vint ton nom Dieu pour lui-même. C'est un objet d'adoration. Et nous joignons ici que, il parlait de ça, que, je dis, nous vint qu'on est Dieu, dans 2 Thessaloniciens 2, verset 4, l'adversaire qui s'élève au-dessus de tout ce qu'on appelle Dieu ou de ce qu'on adore. Dieu, c'est ce qu'on adore. Jusqu'à s'asseoir dans le temple de Dieu, se proclamant lui-même Dieu. 2 Thessaloniciens 2, verset 4. Donc, c'est là qu'on vient joindre l'objet à l'adoration. Ce qu'on adore, c'est ça que les dieux. Donc, les dieux, pas de quoi gagner ange pour adorer, ni l'homme, ni rien, les pas de quoi Dieu. Et théologien, il est ça, il était Elohim. Donc, c'est-à-dire, c'est là qui existait de par lui-même. Mais l'elle comme l'elle vient créer les anges qu'on y a elle vient devenir Dieu et il recevra gloire et aussi vite plus tard vient créer la terre, elle crée les hommes, elle crée les oiseaux, les animaux, etc. Et finalement elle crée les hommes, elle place elle au-dessus de toutes choses. Maintenant l'homme ça qu'elle crée hein, nous réaliser que c'est un homme physique que le vient aujourd'hui hein, mais avant t'es homme physique il est un homme esprit parce que l'homme créé c'est esprit. L'homme physique, là, c'est lui qui est formé de la poussière de la terre. On se regarde Genèse 1er, verset 26, qui parlait de la création de l'homme. Dieu créa l'homme à son image et à sa ressemblance. 1er 27. Mais ensuite, il vient nous dans Genèse 2, Dieu vient former l'homme. Elle a dit, il fait un homme esprit, même genre avec lui. Il y a un esprit. Et ensuite, les vinyles fait prend poussière la terre, il fait encore, il fait encore et puis il prend l'esprit que t'es déjà formé là, il met le dans corps là. Et qu'on y a l'homme devenu un être vivant, l'homme devenu une âme vivante. Parce que Dieu soufflait, il fait l'esprit qui était dans qui était existé hein, l'esprit de l'homme qui est à la fois mâle et femelle, il vient entrer dans corps ça. Et bien maintenant l'homme vient à l'existence. Comment être humain sur la terre. Bon, Marquin nous parle de deux phases de l'existence de l'homme. Une phase spirituelle et une phase physique ou naturelle. Donc, c'est ainsi que Dieu, toujours Dieu, parce que, il gagne non seulement les créatures célestes qu'a bloué, il aussi gagne les créatures terrestres qu'a bali gloire. Mais maintenant, Dieu te bail l'homme, loi li, pour dire, mais qui soit qu'à manger, mais qui soit pas qu'à manger, et si vous mangez dans l'abde, connaissant du bien et du mal, le jour qu'on mange elle, ou ap mouri. Donc ça, c'était Jésus-Christ, l'âme de vie qui était dans le jardin, hein? Et Satan le diable, l'âme de la connaissance du bien et du mal, qui était dans le jardin d'Éden. Ça fait lui dire, où t'es dans le jardin d'Éden? Dans Ézéchiel 28, verset 12, la parlé à roi de Tyr, l'esprit qui est dans roi de Tyr, hein? Qui parle le roi lui-même, mais l'esprit, hein? Parce que roi n'a pas existé dans le jardin d'Éden. S'il était dans le jardin d'Éden, déluge Noé t'a tout yel. Il va parler de roi lui-même, il va parler de l'esprit qui est dans roi. L'esprit, ça, Ézéchiel dit, Ézéchiel 28, verset 12, où t'es en Éden, le jardin de Dieu. Ça, c'est Satan, le diable. Et c'est ça qui fait que, où je viens Satan, t'es présent. Et c'est lui qui t'es persuadé, Ève, parce qu'elle a l'entrée dans le serpent. En tant qu'esprit, l'entrée dans le serpent, qui sont animal naturel. Et il parlait à travers serpent, il peut porter serpent, a séduit Ève. Donc Satan séduit Ève à travers serpent. Ève dit, le serpent m'a séduit, mais c'était réellement Satan à travers serpent qui fait travail là. Et je dis à nous, que Satan qu'on entre dans le monde, dans le cérémonie vaudou, il y a l'esprit qui entre dans le monde, non? Moun n'a parlé pas même qu'on s'a dit. Parce que l'esprit a possédé le. Et c'est même bagaille tout l'esprit de Dieu qu'on entre dans le monde. Il te fait ça le jour de la Pentecôte. Il te descend sous 120 disciples. Et il a parlé dans la langue inconnue. Il va même rendre compte de qui ça qui a dit. Mais moun kap tende yo. Comprenne yo dans la langue vernaculaire yo. Yo tende yo clairement comme si c'était la langue maternelle yo. Que moun sa yo t'a parlé. Et yo pas de gen interprète, mais chaque moun tende dans la langue pa yo. Donc c'est comme ça que dans Acte chapitre 2. Alors nous venons ici que avant qu'on arrive dans la Pentecôte, faut passer dans la naissance de Jésus, parce que les dieux fin créer l'homme, il dit mais qui ça pour faire, mais qui ça pour pas faire, et l'homme vient désobéir, qu'on y a la race humaine vient tomber par la désobéissance d'un seul homme, qu'on y a tout homme vient rendu coupable. C'est comme son papa qui a un sida, qui a un AIDS, et ben toute petite l'y fait. Yo tout né avec sida. Parce que yo prenne l'an j'aime papa. Donc c'est ainsi que tout moun vin pécheur. Et Dieu dit maintenant, nous ka offrir animal en sacrifice. Et le bas exemple dans le jardin d'Eden, li prend animal, li touyel, Genèse 3, verset 20. Et puis, li offrit un sacrifice pour Adam et Ève. Pour montrer que le pardonné yo. Et c'est ça qu'on vient joindre maintenant. Qui vient faire Adam et Ève sauver. Malgré eux, Dieu punit eux dans la chair. Au Genèse 3, verset 21, l'Éternel, Dieu fit à Adam et à sa femme des habits de peau et il les en revêtit. Donc, Genèse 3, 21, d'où il fait vêtements en peau aux animaux pour eux-mêmes. C'est-à-dire, touillons animaux et il prend peau et il fait rad mettre sous eux. Donc, Dieu t'a accepté animal pendant tout l'Ancien Testament comme substitut. Alors, mon péché, la poigne sans défaut, et puis, la offrir en sacrifice à l'Éternel. Mais il arrive que Dieu vienne voir que l'homme manquait sincérité, et, il dit que, il pas appelé sacrifice animal, ça y est encore. Donc, qu'on y a, il réclamait un sacrifice humain. Il dit, puisque c'est l'homme qui a péché, animal pas qu'on doit plaider mourir, c'est pour un homme mourir. Et tout l'autre homme qui a une croix dans lui, et c'est comme ça, il va gagner la vie éternelle. Parce que sans effusion de sang, pas qu'un pardon des péchés. Hébreux 9, verset 22. Donc, faut qu'il y ait un sang qui vous verse. Caïn pas de verser sang, il a offert les fruits de la terre, Dieu rejeté-le. Mais Abel, ouais, comment Dieu t'est fait pour le pardonner par un lieu? Son animal qu'il t'est offert, Abel, il y a une révélation, ça, hein? C'est la foi, par la foi, l'offrit un sacrifice sanglant à l'Éternel. L'Éternel agréé. Caïn lui-même lui présentait un sacrifice agricole, Dieu rejeté. Parce que péché pas qu'à pardonner si pas un sang innocent qui versait. Donc, vous venez joindre ici que Dieu a demandé avec le temps pour un sacrifice humain, il va avoir qu'un homme qui digne. En fait, Dieu a annoncé, il dit, bon, m'pral vini moi-même. Isaïe 35, verset 4. Il dit, moi-même, l'Éternel, m'pral vini sur la terre. et moi elle vient servir de par un rédempteur pour l'homme. Et il dit lorsque elle va venir et Dieu avec yo va ouvrir, il dit que l'elle venir boiter au bras le marché. Il dit que sous Dieu va attendre dans Isaïe 35 verset 4 et 5. Il dit que l'elle éternel vient. Isaïe a annoncé ça, l'a prophétisé. Il dit là, dites à ceux qui ont le cœur troublé, prenez courage, ne craignez point. Voici votre Dieu, la vengeance viendra, la rétribution de Dieu. Il viendra lui-même et vous sauvera. Ah, sauveur là, c'est pas parler en deuxième personne. C'est pas le Dieu là lui-même qui prend le sauveur là. Alors, s'ouvriront les yeux des aveugles, l'elvini, les yeux aveugles, y'aura l'ouvrir. S'ouvriront les oreilles des sourds. Alors, le boiteux sautera comme un cerf, et la langue du mien éclatera de joie, car des eaux jailliront dans le désert, et des ruisseaux dans la solitude. Donc, on voit ici que, il dit où l'elvini, mais qui signe, qui va manifester, pour reconnaître celui qui suit la terre. On pourrait boiter à marcher, pourtant, ouais, soud à attendre, on pourrait bébé à parler. Le bagay, ça, il va fait, qu'on sait Dieu, là, qui manifestait pour le sauver l'humanité. Et ça fait que, Marie devine enceinte, par la vertu du Saint-Esprit, et Dieu de Gata annoncé ça, comment elle a vini, qui ça l'a fait, elle vini sur la terre, les messies ça a vini, et dans qui famille que l'a sorti, dans qui pays que l'a sorti, il dit toutes ces choses. Mais il pas dit, yo, comme si en façon, compilée, en façon concentrée. Il est pas pillé vérité, hein. Un peu ici, un peu là. Donc, on a caché plein à Satan le diable. Donc, c'est ainsi que, il parlait de l'Elvini, qui, Isaac, que l'a fait, comment la, Messie, ça après le mourir, etc. Et, parmi toutes nations, il dit, c'est parmi Israël, l'a sorti. Et parmi 12 tribus, il dit c'est la tribu de Juda. Et chaque tribu a pile famille, il dit c'est la famille de David. Et il dit c'est pour aller à travers de yon vierge de la famille de David. Donc c'est ainsi que libo en pile après d'avertissement, libo prend en pile indice pour qu'à ouais lorsque prophétie ça, il pourra l'accomplir. Donc c'est ainsi que Dieu finit toute bagaille ça yo et au moment opportun vraiment Marie, la Vierge, vient tomber enceinte par la vertu du Saint-Esprit. Et les font petite, qui relaient Jésus, qui grandit lui-même, et qui vient entrer dans le ministère à l'âge d'environ 30 ans. Luc 3, verset 23. Jésus est environ l'âge de 30 ans, lorsque il commençait le ministère. Donc, il commençait ministère parce que sacrificateur, dans ce testament, il doit entrer en fonction à l'âge de 30 ans. Et c'est ainsi que, ici, nous joignons que Dieu lui-même, il vient montrer vraiment comment ça doit être fait. Et, Jésus entrait dans le ministère, il accomplit ça, Isaïe te dit. Chasser des démons, guérir malades, ouvrir yeux aveugles, faire bébé parler, il fait tout miracle que Esaïe t'a annoncé qu'il y a pour fête, les messies en venir. Et ça fait, Matthieu dit que le Jésus a venu, c'était Emmanuel qui t'avait. C'est-à-dire, Dieu avec nous. Donc, Dieu avec nous dans un corps de chair. Parce que Dieu, c'est l'esprit. Ou pas qu'à, ouais, l'esprit, mais, il était, ouais, corps ça qui c'est temple l'esprit hein. Li gon temple physique, un temple humain, un temple naturel et un temple surnaturel. Mais ici nous joignons que dans temple naturel ça qui relie Jésus hein que le dit hein, Jésus dit que papa m'habite dans moi. Philippe dit Seigneur, montre-nous papa et ça va suffire. Il dit moi j'ai si longtemps avec Philippe, on dit bon trop papa, Jean 14 verset 8 à 10. On est des poèmes, c'est papa quoi ouais. Parole que m'a dit c'est pas moi qui a dit. Œuvre que m'a fait c'est pas moi qui a fait. Mais papa qui habitait dans moi, c'est lui qui a fait à travers de moi. Jean 14 verset 10. Alors Jésus montrait vraiment que papa était dans lui-même. C'est-à-dire l'esprit a parce que lui dit Jean 4 24 Dieu est esprit Donc, ceux qui l'adorent, l'adorent en esprit et en vérité. Et un esprit n'a ni chair ni os. Luc 24, 39. Donc, l'esprit n'a pas une chair, il n'a pas une os. Mais l'esprit a réel. Donc, c'est ainsi que, ou t'es un homme qui a un mauvais esprit, légion, ou pas ouais l'esprit. Mais action, homme, non? Qui a crasé col, qui a battu monde, etc. T'es prouvé vraiment qu'il y a une puissance dans lui. Il y a une force agissante dans lui-même. On laisse les esprits. Ah, mais l'esprit de Dieu aussi qu'on entrait dans l'homme. Il était dans Jésus sous forme de plénitude. Ça fait, il dit que Dieu pas bail nomme ça l'esprit avec mesure. Il dit que nous-mêmes les hommes, il bail avec mesure parce que chaque, à la Pentecôte, chaque apôtre te recevra en mesure du Saint-Esprit. Mais les Jean-Baptiste a parlé ici dans Jean chapitre 3 de Jésus. Il dit que si là lui-même, que le Père voyait, hein, il pas bail l'esprit avec mesure. Jean 3 plutôt. Il dit là, li bali l'esprit a sans mesure. Et verset 34, car celui que Dieu a envoyé dit les paroles de Dieu, parce que Dieu ne lui donne pas l'esprit avec mesure. Jean 3, 34. Donc, Jésus pas recevoir avec mesure. Ça fait dans Colossiens 2, verset 9. Car en lui habite corporellement toute la plénitude de la divinité. Et puis, et Paul dit où? Dans 2 Corinthiens 5, 19. Car Dieu était en Christ, réconciliant le monde avec lui-même. Dieu était dans Christ. Donc, Christ ou pas parle dans lui. Toute la Bible dit que Dieu était dans Jésus-Christ. Ça veut dire que je forme mon seul, il dit moi et mon père, nous sommes un. Ça veut dire, l'on regarde ou pas pour Jésus, vient sous et pour bon Dieu camper sous tête lui. Non, non. Bon Dieu en dedans. Parce que c'est lui qui est esprit. Hein. Donc, moi et mon père, nous sommes un. Jean 10, verset 30. Nous pas deux, nous pas trois. Parce que le père, il habitait dans le fils. Mais maintenant, là, Jésus prend le mot exact passé. Le père sortit dans lui-même. Il dit, mon Dieu, Eli, Eli, lama sabachani. Mon Dieu, pourquoi m'as-tu abandonné? Il est obligé de sortir dans lui pour le capable de mourir. Et tout autant, il est dans lui, il n'est pas de cas mourir. Donc, le Père abandonnait le Fils instantanément sur la croix pour un petit moment et le Fils mourit. Mais, le Père retournait dans le corps, et le corps-là vient prendre vie dans l'espace de 3 jours. Vous allez mourir dans vendredi, et enterrer dans le même vendredi, hein, dans l'après-midi, avant le soleil couché, et le ressusciter dans dimanche matin au soleil levant. La Bible dit que pendant que le soleil va le lever, eh bien, le Fils lui-même, lui-même tout l'y levé. Et nous, c'est la vérité parce que Jésus t'a dit, détruit ça. Jean 2, verset 19. Et dans trois jours, m'a rebâti. Il va dire après 3 jours. Il dit dans 3 jours. Dans Jean 2, verset 19, là. Donc, Jean le dit là, c'est que, il connaît dans combien de temps que la prend pour le préparer, lui. Et si au monde a dit ou que, Jésus pas connaît que le bras le mourir, lui par contre ça l'a dit. Jésus lui a répondu, détruisez ce temple et en 3 jours je le relèverai. En anglais, il dit within 3 days, dans l'espace de 3 jours, m'a rebâti. Ça fait que lui pas de capacité 3 jours et vous voyez que même monde qui crucifiait Jésus, il dit son jeu imposteur ça elle était vivant. Non. Marc chapitre 14, il dit songez ça il te dit nous. Il te dit nous que l'a mouri mais dans 3 jours l'a bien pour le lever. Alors acte 14 verset 58, il dit nous l'avons entendu dire je détruirai ce temple fait de main d'homme et en 3 jours j'en bâtirai un autre qui ne sera pas fait de main d'homme. Alors, vous voyez que, selon Marc 14, verset 58, là, même assassin, même meurtrier, ça, yo te connais ça Jésus te dit. Il dit dans 3 jours. Ça faut pral joindre que yo pral bay soldat l'ode pour veiller tombe Jésus pour l'espace de 72 temps. Yo pa pral commencer surveillance là après 3 jours. Non non, et pas comme ça. Parce que Jean te comprendre ni c'est dans l'espace de 3 jours que Jésus te dit la pleuvé. Donc, yo te vinn comprendre ça le dit. Ça fait dit nous pas vle pour voler corps là. Et puis pour dire le ressusciter dans l'espace de 3 jours là. Donc je te mets des soldats pour veiller. Donc l'idée normal pour le rêver parce que moi c'est David qui a dit ça, on pas permettre que Saint-Olan ait corruption. Et Pierre vient répéter ça dans Acte 2 verset 27. Yeah, il dit que David lui-même est dans la tombe, mais le Seigneur lui-même lui pas de corruption. Et au fait là dit mais mon cellule dans corps Jésus pas de cas tomber en pourriture. Parce que l'aile de, ou pas permettre que quoi ou est corruption, hein? Entrer en corruption, hein? C'est toute colle nette, sans manquer même une cellule. Donc, il n'y a pas de cas ou est corruption, et normalement, dans température normale, il y a un corps mort pour aller entrer en putréfaction après 72 heures dedans. Donc, Jésus n'a pas de cas fait exactement 3 jours, 3 nuits dans la tombe. Il fait l'espace de 3 jours, 3 nuits. Fait vendredi après-midi, et il fait samedi toute la journée et tout samedi soir et puis dimanche matin il réveille il ressuscite. C'est ça qu'on joigne la Bible dit là que les disciples eux-mêmes étaient allés dans tombe là ils disent que ils joignent que Jésus lui-même il ressuscité dans premier jour semaine pendant que soleil là lui-même il t'a levé. Pendant que soleil a pleuvé, le fils lui-même, l'est tout levé. Et, la Bible dit là, dans Marc chapitre 16, le verset 2, le premier jour de la semaine, elle se rendit au sépulcre de grand matin, comme le soleil venait de se lever, elle disait en elle-même, qui nous roulera la pierre? Loin de l'entrée du sépulcre, et levant les yeux, elles aperçurent que la pierre, qui était très grande, avait été roulée. Donc, vous remarquez ici, dans Marc 16, là, verset 2 à continuer, il dit, comme le soleil venait de s'élever, et vous voyez là, que pendant le soleil, en tape levé, le fils était tout levé. Donc, il va le lever du soleil, et il dit le lever du fils, en anglais, the rising of the sun, S-O. S-U-N, qui c'est le soleil, il doit s'amener aussi de rising of the sun, S-O-N, le lever du fils. Donc c'est ça la Bible dit là, dans Marc 16 là. L'élevé, et disciples d'où, ils ont passé 3 jours, parce que, songez là, ils ont parlé sur route d'Emmaüs, dans Matthieu, dans Luc 24, pendant 2 disciples, quittaient ville Jérusalem, ils ont marché pour aller dans l'autre village, qui est Emmaüs, ils ont tout risque, et puis, y a parlé ensemble dans route, là. Brusquement, y'a joigné, y'a un monde qui vient commencer, faire chemin avec y'a. Et il dit, monsieur, ça n'a gagné, n'a triste comme ça, de qui ça n'a parlé comme ça? Il dit, mais, ou même nom ça, c'est ou même seul, qui dans Jérusalem, qui par contre s'acrivait? Il dit, mais qui s'acrivait? S'acrivait Jésus, nom ça, que nous te connais qui t'appelle le Messie et nous te pensais que c'est lui-même qui t'a délivré nous mais sacrificateur au comploté yo touyé li et on dit là dans verset 21 nous espérions que ce serait lui qui délivrerait Israël mais avec tout cela voici le 3e jour que ces choses se sont passées. Il dit, mais avec toute bagaille, ça fait 3e jour. Depuis que événement ça a eu passé. Que vous complotez contre lui-même, vous tuez et puis vous enterrez. Donc, si dimanche après-midi, il a parlé là, c'est 3e jour, selon Luc 24, verset 21. C'est 3e jour depuis événement passé. Dimanche là, c'est 3e jour là. Ah, mais 2e jour là, c'était samedi. Et 1er jour là, c'était vendredi. Donc, c'est ça qui fait que vous venez joindre ici. Jésus est mouillé vendredi après-midi. À la 9e heure, qui veut dire 3 heures l'après-midi pour nous-mêmes. Et puis, il vient ressusciter dans dimanche matin avec le lever du soleil. Au lever du soleil. Donc, vous voyez que il passait l'espace de 3 jours et 3 nuits dans la tombe. Mais ici, il ressuscité dans l'autre corps. Pas dans le corps terrestre que moun ka tuye, etc. Non, non, non. Jésus mourit une seule fois, les papes mourit encore, dit la Bible. Et c'est alors que nous réaliser li passé 40 jours sous terre, ensuite li monté dans le ciel. Et maintenant, une fois que le monté dans le ciel, on y a li dit que tout pouvoir m'a été donné dans le ciel et sur la terre. Il vient tout pouvoir. Pouvoir que le pas de gain, il pas de connaître date retour li parce qu'il était limité, il était dans la chair. Mais qu'on y a là, il vient illimité. Et c'est ainsi que nous venons comprendre que le pape mourit encore et la vive au siècle des siècles. Il c'est alpha et oméga, premier et dernier, commencement et la fin. Alors on vient comprendre que Jésus est éternel. Et c'est lui qui chita sous trône dans le ciel là, mais papa l'en lit. Papa l'en lit parce que l'esprit en c'est lui qui perd là. Et l'esprit ça a lui-même, lui habiter dans Jésus-Christ. Alors on vient comprendre que Christ est mort pas pour lui-même mais pour nous-mêmes qui croit à quoi dans lui. Et ceci c'était pour toute nation. Quiconque croit. C'est dans l'Ancien Testament, Dieu était traité seulement avec Israël. Mais ici dans le Nouveau Testament, il était traité avec toute nation. Dans l'enfant de mourir, il était dit à le prêcher. Mais à le prêcher seulement aux brebis perdues de la maison d'Israël. Matthieu 10 verset 5. Pas aller vers les païens, pas aller vers les samaritains, mais aller plutôt vers les brebis perdues de la maison d'Israël. Et pour faire la dit nous raison c'est parce que il était encore lié avec Israël. Pablier lui dit dans Isaïe 54 verset 5, ton créateur est ton époux. Il dit que créateur là c'était Marie Israël. Et en femme li lié à Marie, c'est tant que Marie le vivant. Romains 7 verset 2. Et non, Dieu te gon redevance. Il était redevable à Israël tout autant que le tape vive. Mais là Jésus vient mourir. Maintenant, il dit que si une femme Marie mourit, il est libre de venir marier avec quel que soit moun nan pourvu que ce soit dans le Seigneur. 1 Corinthiens 7 verset 39. Li ka marié avec Marie avec un autre garçon qui de même foi que lui-même. Donc femme ça te vient rejeter Christ, yo crucifié, li mourit. Qu'on y a un lien qui t'existait à l'ivin womp. Et ça fait que, les apôtres disent, c'est à nous-mêmes, l'évangile te doit prêcher premièrement. Acte 13, verset 46, mais puisque nous rejetons, nous repoussons, qu'on y a nous-mêmes n'a tourné vers les païens. Et, il dit, dans acte 15, verset 14, il dit, Simon déjà raconté, nous, comment, Dieu, je te regarde sur les nations pour le choisir parmi eux, même un peuple qui peut porter nom. Donc, il y a choisi l'autre épouse. Israël était époux dans l'Ancien Testament, qu'on y a l'épouse qui c'est l'église du Nouveau Testament. 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Il a fini sauvé Olivier Franc. Là, il finit le tourner vers ancien Olivier que le déconnait d'avance, là. Il va le regreffer encore, dans le tronc originel, là. 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Même Dieu, mais en trois manifestations. Et c'est même Dieu ça, qui était Père, qui vient devenir fils, et maintenant qui est devenu Saint-Esprit, consolateur pour habiter dans le cœur monde repenti. C'est lui que nous attendons qui pourrait retourner. Parce que lui avait, mais en même temps tout, lui pas avait, non. C'est donc un soleil là, qui est bien loin de nous. À des millions de kilomètres. Mais cependant, donc un rayon soleil là, qui frappe nous chaque jour. Actuellement là, donc il y a 12 heures de temps de différence. Avec la Chine, c'est le 8h30 du soir, qu'on y a en Chine, les 8h30 du matin. Et certains côtés, 8h30. Mais c'est pour vous que, en réalité, soleil a toujours brillé, il va jamais suspendre briller. Même l'eau pas elle. C'est rotation de la Terre qui cause que, ou vine pas elle. Mais Terre là, il fait rotation sous 24 heures, non, 12 heures encore, on va le retourner ou elle encore. 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Parce que pas de jambe au prière qui est adressé comme ça dans la Bible. C'est toujours au nom du Seigneur Jésus-Christ que on fait prière là. Parce que l'on dit Seigneur Jésus-Christ, c'est mot qui correspond à Père, Fils, Saint-Esprit. Parce que Seigneur veut dire Père, Senior Citizen, Senior, c'est Père. Junior veut dire Fils, Senior veut dire Père. Jesus, l'ange l'a dit Marie, dans Luc 1er 31, ou pour l'enceinte, ou pour l'enfanter, un fils, un petit garçon, et tu donneras le nom de Jésus. Jésus, c'est le nom du Fils. Et il dit même bagaille à Joseph plus tard. Il dit, non, Matthieu 1er, verset 21, il dit, le pape prend Marie, madame ou femme, parce que petit que l'ancêtre l'a venu du Saint-Esprit. Et il va enceinte, et l'ancêtre, il va le fond petit garçon, et on va pas le porter le nom de Jésus. Le fils qu'on nom. Son nom, c'est Jésus. Donc, puisque c'est Jésus qui est le fils, maintenant, qu'est-ce que nous devons faire? C'est reconnaître que l'on a baptisé, Jésus dit pour nous répéter nos fils-là. Fils-là, il y a même nom à papa. Parce que papa habite dans lui, fils là avec papa son seul qui est, et non complet, c'est Seigneur Jésus-Christ. Ça fait que, on voit que, dans toute la Bible, le palais de Seigneur Jésus-Christ, ça, comme étant le seul vrai Dieu, parce que c'est lui-même qui Père là, c'est lui-même qui Fils là, c'est lui-même qui Saint-Esprit. Et c'est ça qui fait que nous devons baptiser dans lui. Et c'est non ça que tout démon paie. Parce que lui dit dans Philippiens 2, verset 10, Dieu souverainement élevé, il bat le nom qui est au-dessus de tout nom, afin qu'au nom de Jésus-Christ, tout genou fléchit dans le ciel, là, sous terre et en bas terre. Maintenant, qui ça rejoint ici? C'est que Satan paie non ça, et il crée un mirage, il crée un nuage, pour l'enfer moun embourager et pour moun pas prendre baptême dans le Seigneur Jésus-Christ. Alors que la Bible dit dans Colossiens 3, 17, quel qu'en soit ce qu'on fait, tout ce qu'on fait, en parole, quoi que vous fassiez, en parole ou en œuvre, faites tout au nom du Seigneur Jésus-Christ. On va lui demander pour faire dans le nom de Jésus-Christ. L'autre dit même, il dit que, nous pas devons faire dans le nom de Jésus-Christ. Il dit que, non, Acte 15, on connaît dans verset 26, et la paléo là, pour montrer que le nom du Seigneur Jésus-Christ, nous risquons vie, nous, pour le nom du Seigneur Jésus-Christ. Le nom du Seigneur Jésus-Christ, c'est ça que lié. Il y a des gens qui te croient dans le Seigneur Jésus-Christ. Acte 16, verset 31, il dit, qui ça pour nous faire pour nous sauver? Il dit, donc, une croix dans le Seigneur Jésus-Christ, et on va sauver. Et, ou même avec famille, on. Donc, Le Seigneur connaît non complet, hein? Il voulait que nous connaissions tout, il voulait que nous appliquions. 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

0: 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Donc demain matin, si Dieu veut, nous verrons une question et réponse. Alors, libre pour venir, écrire une question, yo, parce que vous pouvez parler avec moi à soya, vous pouvez parler avec moi demain soir, mais le dimanche matin, vous pouvez lever camper pour parler. Ou absolument, et puis écrire une question, hein, et on s'y apporte le vini. Et puis, avec la Bible en main, nous répondons avec l'aide du Saint-Esprit. Donc, encouragez-vous à passer dans le Temple des Aigles, 135 Street, Nord 10, 2e côte, dimanche matin 9h, dimanche soir 7h30, mercredi soir 7h30 et vendredi soir 7h30. Et chaque premier samedi du mois, de 8h jusqu'à midi, jeûne dans l'assemblée. Donc, samedi prochain, nous avons un jeûne, nous invitons, si vous avez un problème ou besoin, bon Dieu, de délivrer vous, passez dans la bastion vérité. Et vous n'avez pas besoin d'argent pour passer. Parce que nous avons fait jeûne, nous avons même fait collecte. Hier, yeah, nous utilisons électricité, ouais, nous utilisons air conditionné, et lumière, etc. Mais cependant, c'est pas l'argent que nous, ça nous est, c'est connecté avec bon Dieu. 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Donc, c'est ainsi que nous avons prié pour nous terminer. Père Saint, nous te remercions pour la lumière que tu as fait jaillir. Et nous demandons à ce que ton Esprit Saint est prééminent sur nous et que tu nous donnes, Seigneur, des oreilles pour entendre, des yeux pour voir et des cœurs pour comprendre. Bénis tous ceux qui étaient à l'écoute, attire-les plus près de toi et loin des dénominations, loin des traditions, loin des faussetés, même s'ils vont dans la dénomination, aide-les à ne pas croire, Seigneur, les mensonges, mais à recevoir seulement ce qui est la vérité dans cette dénomination. C'est notre prière. Au nom de Jésus-Christ, notre Dieu, notre roi, notre pourvoyeur qui vit, qui règne dès maintenant et pour toujours. Amen. Merci pour le temps accordé. 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

C'est ça. 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Petit bal du samedi soir, tous les samedis, 9h-10h. Sur les ondes de WLQ Crec 1320 AM. 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Nous émettons depuis la ville de North Miami en Floride, si on est de passage ici à Miami. 24 sur 24.

0: ça c'est beau.
1: Bonsoir Pluvieux Jean-Louis, qui est sur Radio. Bonsoir Roger Garçon. Bonsoir Franckeur qui est dans la rue. Bonsoir Réginal qui est sur Radio.

Hier, c'était l'anniversaire de Coach Ghana, à qui il a dit Happy Birthday Ghana. Au nom de toute l'équipe radio, on dit Ghana Happy Birthday. Ghana, c'est reporter de tous les temps. Il est là, l'action se passe. Il est toujours là. Donc hier, c'était son anniversaire. Et Akin Abdi, bonsoir et joyeux anniversaire à toi et Ghana.

Bonsoir Rosemont qui est sur Radio A. Bonsoir Simonville. Il est 9h20. Bonsoir et Miramar. Bonsoir Plantation. Bonsoir. Alors ça, l'y a vandalué sous intérêt CFR Radio. Relais direction 358-91-1729. Bonsoir et Joran. 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Avec une équipe sur lit de Patrick Eliancy, ancien conseiller municipal. Et là, on veut parler de Rodrigue Marcellus, qui c'est un joueur l'accueil Joran tous les samedis après-midi, 2h et 3h.

Liban, à la Bambouillon. Groupe Glory, bonsoir. À tout chauffeur taxi qui est sur radio, là, nous saluons. Donc, pas gué la vie sans chauffeur taxi. Monsieur, dame, Uber et Lyft, bonsoir à vous. Donc, est-ce que gué femme jusqu'à présent qui fait taxi, m'a pas croyant, non, parce que il fut un temps déchargé en pile fille qui était toujours à fait taxi, mais est-ce que ça a un petit peu changé? Est-ce que les mesdames toujours qui toujours sous volant? Je me rappelle que l'homme dit qu'on est dans un taxi dans Miami, t'es chargé avec femme. Donc en tout cas, mesdames, vous êtes à l'honneur. Bonsoir à vous, merci. Donc nous fait choix de WLQ Crec 1320 AM. Et pendant qu'on a conduit, c'est vrai que qu'on est en pile dans nous, souvent a fait une nouvelle sur l'autre plateforme, mais quand même, il y a un pile dans nous qui toujours été fidèle à WLQ Crec 1320 AM. C'est Radio Pola, c'est Radio Moment. Ça va bien mentir la donne. Radio Morillon, Radio Gérard Raphaël, c'est Radio Gérard Saint-Fleur, c'est Radio Blooder Relax, tous les dimanches, 8h, 9h. Donc c'est Radio Bonsoir Fête, c'est Radio Papa Bon Cœur. Donc on va aller chez Standel à partir de 11h. C'est Radio Plusieurs, l'autre monde, plusieurs, et Denègue, d'un coup, Tony Jean-Ténor, c'est Radio Lee. C'est Radio. Et Pasteur Saint-Louis, Clavaroche, Radio Pasteur Lamy, Radio Bishop Jean-Claude Dorville qui sous Radio ça. Donc alors, il y a plusieurs jours, il y a l'heure là qui est disponible si toutefois vous avez fait une émission de radio. Donc il y a lundi, 2h jusqu'à 5h, donc il y a lundi soir, 9h-10h. 10h jusqu'à 11h. Donc, c'est pour lundi soir, si vous avez besoin de faire une émission de radio. C'est pour venir faire radio ici. Hein. Donc, le lundi soir, c'est lundi soir, bien sûr. Nous avons 11h minuit. C'est Pasteur Pierre Estalin qui est là-dedans, qui nous dit bonsoir, Pasteur Pierre Estalin. Donc, il y a mardi soir. Mardi matin, sorti 1h, arrivé 5h, l'heure ça a sous besoin fait émission de radio, relais direction. Hein, nous gagnons 9h30, 10h, c'est pour mardi soir, bien sûr, et nous gagnons 11h, nous gagnons 10h, 11h, jusqu'à minuit. Mercredi matin, disons, sorti mardi pour l'ouvrir, mercredi matin, 1h jusqu'à 5h, nous gagnons 5h après-midi, 6h. C'est une très belle heure, si vous voulez, venez faire radio, relais direction. Hein? Donc, il y a 9h jusqu'à minuit, mercredi soir. Jeudi matin, nous avons minuit, sortie minuit, arrivé 5h du matin. Et puis, jeudi soir, nous avons 11h minuit. Vendredi soir, vendredi matin, disons, sortie jeudi pour tomber vendredi. Gagné minuit jusqu'à 5h du matin, et puis gagné 11h jusqu'à 11h et minuit. N'ai pas oublié, le vendredi soir, 10h, une très belle émission là, c'est Weekly News avec Guy Thomas. Samedi matin, nous gagnons minuit jusqu'à 4h du matin. Donc, alors là, on parle samedi matin. Donc, c'est sorti vendredi pour vous, samedi matin jusqu'à minuit. C'est 4h après-midi. Et puis, nous gagnons samedi après-midi jusqu'à 5h et samedi soir, 9h ça, jusqu'à 10h. Côté n'a fait, petit bal du samedi soir. Dimanche soir, nous gagnons dimanche matin, sur les relais. Dimanche matin, 10h, 11h. Nous gagnons 5h de l'après-midi. Nous gagnons 9h du soir jusqu'à minuit. Relais direction 305-8-91-17-29 à 305-8-91-17-29 pour capable gagner l'heure ça. Il est 9h26, on est sur la force des ondes ici en Floride, particulièrement dans le sud de la Floride. Donc quand on dit radio,
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Bonsoir, Dr. Marlène Dubois, qui sous radio.

0: C'est ça. 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Bonsoir Tilou qui est sur Radio A. Bonsoir coach Kenol. Bonsoir Pierre Nazon-Boulia. Bonsoir Gauthier Benard. Bonsoir Joran chéri. Pas de bousculade s'il te plaît Joran. En tant que Catherine Flore, c'est pour danser avec bon sens, Joran, pas bousculer. Bonsoir William Jean-Louis. Bonsoir Père Oba. Bonsoir professeur Claude Aubry qui est sur radio, hein, même là monsieur pas compte danser. Mais monsieur pas fait bousculade. Bonsoir Abednego. Bonsoir Mano. Bonsoir Josué Innocent. Bonsoir Roger Gasson. Par de bousculade. Bonsoir mon port de paix. Ou même qui sortit port de paix. La Croix Saint-Joseph. Bonsoir. Dans la Croix Saint-Joseph, ça a chargé. Il y a plusieurs petites localités. Il y a un Bafort. Gagne dans Polvo, gagne en bas bambou, gagne dans Bernard, gagne dans Jacques. Ah bah, me songe dans tout petit côté ça, yo. Ça fait longtemps. Hein? Bonsoir la tortue. Sur sortie Saint-Louis du Nord, bonsoir. Saint-Louis du Sud, bonsoir. Bonsoir Camperin. Bonsoir Jérémy. Bonsoir Gonaïve. Bonsoir Okaï. Cap-Haïtien, mais Diaz là. 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
0: Nous émettons depuis la ville de North Miami, en Floride. Est-ce que ça va? Bonsoir Guilherme qui est sur radio. Bonsoir et Ghislaine Florent qui est sur radio. Femme Port-au-Prince, femme qui compte danser.
1: Avant de commencer à prêcher.
0: Bonsoir Claude Dufresne.
1: La profitez-vous et le gros bon fête.
0: Bonsoir Reine Marie-Loud Métellus qui est sous radio. Bonsoir Michel Love Connection. Bonsoir Gina Félix.
1: Ensuite, je vais pas raconter une petite histoire. Mais histoire ça, pas pour Nick et Victor. Monsieur Sao, il y a une histoire, ça déjà. En novembre 83,
0: c'est ça.
1: Gaza, Tropicana,
0: Mendiens Diloa.
1: L'aime tout ça.
0: Bonsoir, Tilo Lafaye. Ben, petit garçon, Sony Bel en forme, mais compas, encore petit garçon. Bonsoir, Tipas. Nous saluons tout animateur WLQY Crecchio. Bonsoir monsieur. Aujourd'hui on peut dire monsieur et dames puisqu'on a ouais, on a Joran, on a Elisabeth gentille comme femme.
1: New York City. 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
0: Toujours pas songer co animatrice et belle, Sony belle en forme, non? Toujours oublié dans les. Mais compas, il est 9h34 minutes. On est sur la force des ondes. 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Du samedi soir avec Nègre Lacroix. 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Est-ce qu'on est là?
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1: Bonsoir Zana Joseph, c'est Madame Anol Joseph. Bonsoir Peggy, c'est Peguero Joseph. Bonsoir Bertrand Joseph. Bonsoir Monsieur Calixte, t'as une chance de rencontrer la Kay Zana. Bonsoir la famille Alexandre, Agathe, Jean-Pierre et Alexandre. La famille Georges Satel qui est sous radio. Bonsoir. Bonsoir. Bonsoir. Est-ce qu'on est là? Oui, hello?
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2: 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Mais c'est belle bagaille. Moi, je ne suis pas contre danse, il n'y a rien d'où, mais je vais me voir comment vous dansez.
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2: 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Et avec flûte là, avec tambour. 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Il faut que c'est tant qu'à lui, ça ne l'est pas tourné.
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1: Non, parce que ce moment qui nous attendait de parler de Haïti au même encore. C'est de jour en jour que Haïti a perdu dans la culture, dans la tradition et dans la valeur.
2: C'est un bon bagage encore là, car nous connaissons les rues pour faire boire.
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0: 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Chaque dimanche matin, chaque dimanche soir, et chaque mercredi matin, nous avons un jeûne. Chaque mercredi soir, nous avons un enseignement de la parole. Et chaque vendredi soir, nous avons un rendez-vous pour nous capables de prier contre la maladie et la mort prématurée. Téléphone pour capable briller, 786 326 42 41. 786 326 42 41. 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L'enseignement des apôtres, chaque monde qui vient dans l'église là, un apprentissage de la fidélité à la parole de Dieu pour capable comprendre les saintes doctrines chrétiennes. En communauté fraternelle, il y a un lieu de partage, il y a un lieu de l'unité, il y a un lieu de la vie en communauté entre chrétiens qui sont considérés comme une famille. Donc ça veut dire que les nous réunis ensemble, nous avons communion fraternelle. Et troisièmement, la fraction du pain, ça nous célébrer ensemble la Sainte Cène, ils sont communion. Et nous partager ensemble tous des repas du Seigneur, quand nous manger ensemble. Nous faisons tant de réunions, tant d'agapes. Nous avons un bail amour fraternel. Et quatrièmement, c'est les prières, côté que nous avons une vie de prière qui fait avant et constante. Côté nous prions ensemble, côté nous prions de façon individuelle. C'est pour nous comprendre, mon yo. 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Mais l'église a un rôle fondamental même que les gagnants, fonction prophétique, son façon pour enseigner la parole. L'église a un rôle majeur, annoncer, expliquer, transmettre la parole de Dieu, vérité qui est révélée, non seulement aux chrétiens, mais au monde, tout le monde. Deuxièmement, l'église a un rôle de fonction sacerdotale. Donc, l'église a une fonction de sanctifier. Le rôle de l'église, c'est sanctifier le monde, administrer le monde, vivre ensemble, vivre un temps de célébration, un temps d'agape, un service d'entraide, un moment de prière, d'adoration, de louange. Et puis, troisièmement, c'est fonction pastorale-là, qui est là pour capable guider, organiser, prendre soin, communauté, en communauté qui est fidèle. Justement, pour nous capables de permettre que pour veiller sur l'unité à puis bien dans la charité. Ça, c'est rôle. Ça, c'est mission. L'église a ça. 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C'est le principe de base de ça, mon yo, pour l'église de Jésus-Christ. C'est ça. 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
1: 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L'église Shekinah de Miramar vous donne l'opportunité de persévérer dans la foi et dans la ponctualité. 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

Mes chers amis, je dis à nous dans un monde qui est très difficile, un monde qui est divisé, un monde qui gagne en pile incertitude. C'est ça que nous allons essayer, jeter un coup d'œil pour comprendre le monde que nous vivons là-dedans, je dis à. Je dis à mon yo, la vie moderne est présentée de nombreux défis qui sont capables de rendre tout le monde là particulièrement difficile et incertain pour le quotidien. La pression actuelle yo, qui est expliquée souvent par plusieurs facteurs. Problème réseau, ceux qui ont exposé chaque jour, qui ont intensifié sentiment de frustration, sentiment d'insatisfaction. Incertitude économique, une incertitude sociale. Donc, tout passe sans savoir, le coût de la vie, inflation, complexité des repères professionnels, je dis à comité en question, problème moralité, l'isolement, malgré confort matériel qui a grandi, donc a réalisé qu'on manque de liens communautaires qui est profond, qui favorise l'anxiété, qui favorise une fatigue psychologique, tout le monde indépendant, tout le monde à vivre pour compte yo. Donc ça veut dire que je dis qu'il y a nous vivons beaucoup plus égoïste dans fonctionnement nous. C'est ça qui fait que le monde là vraiment il y a un monde qui compliqué, je dis à monde qui est difficile. Donc, il y a des questions qui sont importantes que nous tous avons posées par rapport à mon plan que nous avons donné aujourd'hui. Quelques raisons pour lesquelles la vie est très difficile aujourd'hui. C'est pas qu'une pression que le monde l'a gagné, parce que, barré ou pas capable, mais je dis, monde qui est placé pour capable aider le monde là, il y aurait un monde là qui est plus difficile. Le monde là, c'est un monde qui a changé rapidement. 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Division qui gagne, dans mi-temps, pays aujourd'hui, politique qui ont gros problème, conséquence de la vie aujourd'hui, parce que conséquence de pandémie, parce que pression économique, un sentiment qui constamment nous obligés à surveiller. Il semble que aujourd'hui, que nous avons un fardeau qui est beaucoup plus lourd que notre poté, parce que la vie semble accablante. Donc, en pile, dans le monde aujourd'hui, vivre même bagaille. Ça fait que taux de stress yo vient déborder. 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Parce que depuis dans 5 dernières années, on a vu que comme un réseau social, il vient considérablement évoluer. Vient de plus en plus personnalisé. Constamment, qui est très difficile pour la société. Donc, c'est ça qui fait que nous avons besoin de notre approche, en apparence, en style de vie, en relation parfaite, en famille qui est idéale. Donc, ce sont un tas de problèmes que nous avons vécu aujourd'hui. C'est ça qui fait que nous avons dit que nous avons vécu là, en tout cas, nous avons payé en conséquence de la pandémie.
tout le monde souhaitait que la pandémie COVID-19 là, donc pour ne pas rompre comme ça encore. C'est vrai que le temps est passé vite, mais nous avons réalisé que le temps est venu beaucoup plus compliqué. C'est une expérience qui est traumatisante, non seulement à l'échelle mondiale, on peut dire pile monde, isolement, restriction, la peur, conflit, qui vient tôt, autour de barrer vaccin. 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Et ça fait qu'une journée vient beaucoup plus difficile. 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Mais ça signifie aussi que nous avons réalisé nous constamment exposés à la souffrance dans la population et dans le monde entier. Conflits, guerres, catastrophes qu'a produit. Yeah. Donc il suffit que nous allumions téléphone, nous ouvrions télévision pour capable confronter à des informations, guerre, famine, catastrophe. Problème climatique, dévastation, famille qui séparée. Donc, mon yo, l'être humain, n'est pas fait, on va dire, pour y en témoin d'autant de souffrances chaque jour. Et ça fait qu'il y a toute explosion, ça y est, dans la société. 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
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Vous connaissez arrêté? 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Mais c'est ça que j'ai toujours dit, la crise que nous avons ici, aux États-Unis. Une crise de leadership. Ouais, nous avons un président qui est tout puissant, un président qui est exagéré. Ça veut dire qu'il a senti que un problème de repère dans le monde là. C'est ça. Donc ça veut dire que ça, mes chers amis, les mandés pour nous être capables de chita, d'être reposés, pour nous être capables de recadrer le problème que nous avons aujourd'hui, la difficulté que nous vivons. Assemblée générale des Nations Unies est réunie chaque année en session ordinaire de manière intensive chaque septembre, de septembre à décembre. Capable de reprendre encore en janvier jusqu'à ce qu'on finisse toute question à l'ordre du jour, qu'on finisse traité et à partir de ça terminer le travail qu'on gagne juste avant début pour l'autre session à Cap Vini. Donc, mais semaine ça, l'Assemblée générale des Nations Unies liba le coup d'envoi mardi dans un débat annuel qui côté au siège l'organisation à New York pendant une semaine, dirigeant tout a débarqué environ près de 193 États membres qui prend la parole depuis la célèbre tribune de marbre vert, c'est comme ça les salles là de l'Assemblée, côté qui couverture en direct tous les médias qui s'est discuté, qui s'est parlé. Qui s'est parlé, est-ce qu'ils savent discuter? Est-ce qu'on a besoin d'une solution à ce qui a passé pendant ce maintenant? Ce qui a porté pour nous? Donc, nous ne connaissons pas. Et ça fait que nous c'est plus grande incertitude que nous gagnons aujourd'hui. Donc, c'est le recours que nous gagnons, mes chers amis, aujourd'hui. Nous pas gagné qu'un autre recours dans le monde là, aujourd'hui. Qu'à réaliser, sinon presque épuiser tout moyen. Après la Première Guerre mondiale, après la Deuxième Guerre mondiale, vingé tout épuisé, Pacte de Varsovie, vingé chita ensemble, vingé porter pour nos Nations Unies, ça n'a pas solutionné un problème que nous la donne aujourd'hui. C'est le recours. Quand les fondements sont renversés, c'est une question qui est posée dans Psaume 11, le verset 3. Quand les fondements sont renversés, le juste, que ferait-il? Il ne répond pas par la confiance en Dieu, mais pour monde qui était ferme, et pour monde qui était juste et serein, qui ça? Pour ne pas faire je dis. Parce que fondement, il est renversé.
nous arrivons dans un moment qui est difficile. Son question qui est encore posée, je dis, parce qu'il est d'actualité. Son question qui est essentielle pour nous-mêmes qui vivons dans la société. Moun qui est d'accord pour nous fonctionner bien. Nous sommes capables de faire preuve de foi, de confiance. Mais pour nous capables de chiter là, il faut nous un regard vers le Dieu. Qui a rayé dans cela. Je te fais constat. Fondement économie renversée. Fondement immigration renversée. Fondement justice renversée. Fondement du droit renversé. Fondement de l'amour lié effondré partout. Donc, qui ça pour nous faire? Seul recours que nous gagnons, juste à de fixer ses regards sur Dieu et sur Dieu seul. Car il est inébranlable. C'est le bon Dieu que nous gagnons. Confiez-nous à bon Dieu. Retirez-vous sur le pays, retirez-vous sur le président, retirez-vous sur l'immigration et nous confiez-nous à bon Dieu. Bon Dieu seul. Qui va apporter solution pour nous. Qui va apporter moyen pour nous. La voix du Shekinah de Miramar. La pour tourner encore. C'est Pasteur Josué.

L'ordre social ne vient pas de la nature, mais il est fondé sur des conventions. Je vis partout le développement de son grand principe que la nature a fait l'homme heureux et bon, mais que la société le déprave et le rend misérable. De Jean-Jacques Rousseau. Amis auditeurs, auditrices de la radio Shekinah de Miramar, le révérend pasteur Josué Louis et famille, les fidèles branchés de l'église Shekinah de Miramar, nos internautes, tous ceux et celles qui nous écoutent à travers YouTube, TikTok et sur les ondes de cette radio, Facebook, nous vous saluons dans le précieux nom de Jésus de Nazareth et nous vous disons bienvenue à cet enseignement de savoir-vivre. Je suis la sœur Myriam Bedjoj pour vous enseigner. Notre sujet aujourd'hui, c'est comment se comporter sociablement. Auditeurs, auditrices, notre époque a gagné beaucoup de liberté par rapport aux traditions. Chacun met en avant son individualité. Individualité qui a pour synonyme singularité, étrangeté, originalité, c'est-à-dire caractère de ceux qui se distinguent en bien ou en mal. Et l'indifférence est devenue la norme d'une société de masse. Et pourtant, auditeurs, auditrices, nous connaissons que même là, nous mettons accent sous notion politesse là, sous refus apparentiel, pour bien vivre en société, il faut que nous mettions toute forme contrôle émotion nous. Ménager différentes sensibilités. 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Or, aujourd'hui, alors que grand brassage ou de préférence mélange humain yo, prend une nouvelle dimension, devient plus nécessaire qu'avant pour nous joindre un terrain de communication et de conciliation. Conciliation, ce qui sous-entend action pour mettre entente entre monde qui en désaccord, qui pas entendu, ou bien deux choses d'accord. Maintenant, bonne manière yo, égard yo, même yo là pour désarmer violence, pour adoucir toute inégalité. Et comment réinventer les bonnes manières dans notre société? Les plus faciles pour nous dire mauvaises choses yo, propos malsains yo, que inverse là. 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
Et pour nous capables de poser de bonnes questions, la vie fait mon gain assurance dans sa l'affaire, façon la parler, il pas intimidé et ça bral bal encouragement pour le continuer. 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Nous vivons dans un cercle vicieux, chers auditeurs, auditrices. La société ne nous offre rien, mais elle est là pour nous critiquer. C'est à nous de savoir comment l'affronter. Donc, on nous campe là à ce sujet. Semaine prochaine, Dieu voulant, nous continuons sous l'éclairage du Saint-Esprit qui est notre guide. Encore une fois, j'étais ravie d'être avec vous pour vous enseigner ces notions de savoir-vivre qui englobent la moralité, l'hygiène civique, le respect, la sagesse, pour ne citer que cela. Nous vous donnerons rendez-vous la semaine prochaine pour la finalisation de ce sujet. Mais avant de partir, laissez-moi vous donner les sujets de méditation que nous trouvons dans Juges 6, les versets 11 à 14. Nous lisons en français et en créole. La version française nous dit: Puis vint l'ange de l'Éternel et il s'assit sous le térébenthe d'Ophra, qui appartenait à Joas de la famille d'Abiézer. Gédéon, son fils, battait du frôme au pressoir pour le mettre à l'abri de Madian. L'ange de l'Éternel lui apparut et lui dit: L'Éternel est avec toi, vaillant héros. 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Et où sont tous ces prodiges que notre Père nous raconte quand ils disent: L'Éternel ne nous a-t-il pas fait monter hors d'Égypte? Maintenant, l'Éternel nous abandonne et il nous livre entre les mains de Madian. L'Éternel se tourna vers lui et dit: Va avec cette force que tu as et délivre Israël de la main de Madian. N'est-ce pas moi qui t'envoie? Dit l'Éternel. 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

0: 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Et chaque mercredi soir, nous avons un service qui est déblé et terrain. Chaque vendredi soir, nous avons un service. 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
1: 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Nous avons passé une très bonne semaine par la grâce de Dieu. Et, bien-aimés auditeurs, la paix, bon Dieu, avec vous. Et nous comptons une fois encore pour nous capables avec vous dans l'heure ça. Dans l'émission préférée, là, la voix de l'église Shekina de Miramar. C'est toujours un réel plaisir pour nous capables ensemble avec vous, pour nous capables de quelques petits conseils concernant la parole de Dieu. Et nous connaissons la parole de Dieu, c'est tant qu'on a mangé, c'est tant qu'on a médicament pour nous-mêmes. Il y en a beaucoup que nous t'étions traités ensemble avec vous 2 à 3 semaines de cela. C'est manque de la connaissance de la parole de Dieu. Et deuxièmement, nous t'étions dit qu'on s'accueille, c'est manque de foi. Et nous t'étions dit, manque de connaissance de la parole de Dieu. Il y en a beaucoup que nous t'étions qui est vraiment important. Pas jamais mépriser la parole, pas rejeter l'instruction de Dieu. Le rejet de l'enseignement de la parole de Dieu, c'est que c'est rejeter bon Dieu lui-même. Parce que nous t'ai dit, Dieu est la parole. Il dit nous ça dans Jean chapitre 1er, au commencement était la parole était avec Dieu, et la parole était Dieu. Ça veut dire que si vous voulez prendre promotion dans bon Dieu, vous voulez jouer un miracle, ou non, mais papa bon Dieu, faut que vous pas rejeter l'enseignement. Parce que dans Osée, qui ça le dit, mon peuple meurt faute de connaissance. Il dit manque de connaissance en cas parce que ou pas apprendre parce que m'dé dou mais source de vraie connaissance c'est le Saint-Esprit de Dieu et ensuite l'enseignement des anciens venir dans l'école du dimanche venir dans l'étude biblique pour connaître la parole de Dieu pour capable instruire dans parole là et nous te dit Saint-Esprit de Dieu c'est lui-même qui l'a pour instruire la toute vérité c'est-à-dire l'on pral lire parole là ou besoin prier pour demander bon Dieu le Saint-Esprit mais tout le bon Dieu parle avec ou doit obéir à la voix de la parole de Dieu ou pas de rejeter instruction. Du moment où rejeter instruction, c'est comme si on t'a rejeté bon Dieu. Et nous t'ai ensemble avec le deuxième point que nous commençons, c'est manque de foi. Nous t'ai dit comme ça que qui ça la foi lui-même lié. Nous dit que la Bible, ben nous une définition de la foi. Il dit nous concernant que la foi est dans Hébreux chapitre 11, le verset 1er, il dit la foi est une ferme assurance des choses qu'on espère, une démonstration de celles qu'on ne voit pas. 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il dit toujours dans Hébreu il dit or, sans la foi, il est impossible de lui être agréable, car il faut que celui qui s'approche de Dieu croit que Dieu existe et qu'il est le rémunérateur de ceux qui le cherchent. C'est-à-dire que bon Dieu, c'est une habitude. La foi, tout c'est une habitude. C'est leur présent, comment pour présenter devant bon Dieu, présenter devant bon Dieu tant qu'un bon Dieu qui existe, un bon Dieu qui est réel. Avec toi, on va approcher beaucoup de bon Dieu vivant, on va faire des marches sur beaucoup de bon Dieu et dit, il est le rémunérateur. Ça veut dire que si vous croyez que bon Dieu lui-même n'y existe, on observe un bon Dieu qui vivant, on croit que si bon Dieu qui a fait ciel, il a fait terre, tout ça qu'il a donné, c'est pas petit problème ça que me l'a donné. 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Parce que Dieu dit que la lumière fut et la lumière soit. Et tout ça que bon Dieu dit, prononcez là avec parole, il fait et puis vigne yon belle harmonie. 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
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Navarre, la semaine prochaine pour une autre émission similaire. Merci beaucoup, Michel. Okay. Merci.

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1: 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Bunon, c'est pour vraiment parler de Jésus-Christ. Bunon, c'est pour aider, pour développer une relation avec bon Dieu. Bunon, c'est pour aider, pour aimer bon Dieu plus. Parce que nous croyons que l'amour qu'on a pour bon Dieu fait différence dans la vie. Nous croyons que la relation qu'on a avec bon Dieu font l'autre monde. Et dans 2 Corinthiens, on dit si quelqu'un est en Christ, il est une nouvelle créature. Mon nous était hier là. Ce n'est pas lui qu'on est aujourd'hui. Là. Mais quand même, nous toujours croyons qu'on fait qu'on est. La nature qu'on fait là, son nature méchante, son nature. Crime, hypocrisie, nature qu'il y a là-haut. Et l'on vient convertir ou transformer ou changer ou pas en l'autre monde. Il dit, pas ça, il y a des bâtiments que tu as fait dans l'arrière. Il dit, mais ouais, je n'ai pas oublié. Nous tous semblons, mais nous pas même. Il y a des gens qui sont chrétiens non seulement, mais on ne doit pas suivre, garder ça à faire. Ou demain, on vit exemplaire, on vit distingué, séparé. Ou pas pas fait. Mais on lui fait effort dans la vie. Je dis à l'église baptiste haïtienne dans la grâce, c'est Bunon ça. Mais numéro un, il faut nous croire que avant que vous lâchiez avec bon Dieu, il faut petit bon Dieu. Parce que les gens qui pensent que quand vous avez une relation avec bon Dieu, vous ne pas petit, jamais. Vous devez accepter comme sauveur personnel. Vous devez croire dans lui. Mettre la foi dans lui. C'est le même seul qui a transformé. C'est le même seul qui a changé. 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Nous avons toujours besoin d'aide. Et qu'on est un moment dur pour nous, mais avec aide, moment de travail là, vini. Bah, c'est facile, mais quand même, nous avons un soulagement dans nous-mêmes. 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Nous avons une expression que nous avons définie aujourd'hui. En anglais, nous appelons ça « biblical Christians », les chrétiens bibliques. Là, nous connaissons, je dis, tout le monde dit que c'est chrétien. Nous respectons ça. Mais le contexte culturel, c'est culture, non, tout le monde est chrétien. Au côté, si on parle avec Haïtien, on dit que c'est chrétien. Si on ne dit pas chrétien, il m'a dit que c'est bourré clé, c'est des bêtes liées. Mais chrétien n'est pas oublié. Ce n'est pas dans le contexte qu'on a parlé. Nous tous, pas chrétiens. Nous tous, nous sommes créatures, bon Dieu. Et je suis 30 ans que je dis Haïtien ça. Je suis 30 ans que je annonce ça. Un seul message. C'est par la grâce que vous êtes sauvés par le moyen de la foi. 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C'est choix par lui. 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So, ça veut dire un chrétien biblique dans Actes chapitre 11, verset 26. To be a Christian biblique, numéro un, en anglais, nous dit born again, ou de né de nouveau. Mm-hmm. Si quelqu'un est en Christ, il est une nouvelle créature. Toutes choses sont passées. Et voici, toutes choses sont devenues nouvelles. 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Le salut est personnel. Car tous sont péchés et sont privés de la gloire de Dieu. 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Le mot pouvoir seulement veut dire permission en grec. 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Me permettre pour devenir l'enfant de Dieu. 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

0: 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Nous réparons encore dimanche matin là. 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Pas besoin d'hésiter pour entrer en contact ensemble avec nous. 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
1: Touchez-nous!
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0: 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À toute madame qui branche. Tête de pont. Sensation qu'on parle. Sur 13-20 AM. Tous les dimanches. Il est jusqu'à 4h. Parlez avec moi, parlez avec
2: vous.
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Bonjour, Evangeliste Marie-Léger en forme. Salutations spécialement à Docteur Malène.

petit bouchon à tout, madame. 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

Bonjour à Michel Love Connection. 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

Angélis, Marie Léger en forme, ça va bien, hein? Bonne écoute, hein? Ici la radio. Bonjour à Tilou.

0: joie à Monsieur Sonnette, du webmaster.
1: La bonne bravesse.
0: 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Bon travail, Sonnette. Du webmaster. Bonjour aussi à Rémy Brice. Depuis Kendall.

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Radio CA Détente, Radio Détente FM depuis Jacmel. 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Bonjour à Kaline depuis la montagne, à Jacmel. La belle Kaline. Oh, la belle Kaline. C'est ça, hein? Bonjour à Nadej. 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
1: 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Depuis Montréal, Canada. Merci bien à Marie Carmel. Bertoni, je suis Marie Carmel à l'écoute en Bertoni Digitech tous les dimanches de 1h. Jusqu'à 4h, je me dormi Bertoni. Ou je dormi le dimanche matin. On arrive à Simon, la belle Marie Carmel qui branche avec nous depuis Montréal, Canada. Bonjour aussi à Monsieur Aubry Blag et Taylor Lafaye qui branche avec nous. 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

Merci bien, monsieur Lubin, Lubin Sinclair. Ici les Cachards. Bonjour à Natacha. 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Brochez Radio. On t'a dit longtemps. Pas de problème. 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

Salutations à Michel Love Connection, en forme. 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Très bien, hein. 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

Bonjour à Sonny Belafonte. Sonny Belafonte. Ouais. C'est chargé.

Merci bien, monsieur Jean-François Bertone, Digitech Radio à Lou. Radio à très Lou, Digitech. Moi, je vous dis, pas de problème.

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Le 786-488-0547. Le 786-286-1823. Ça, c'est le numéro studio. C'est le numéro ça pour les noms. Parlez les 13-20, s'il vous plaît. Vous pouvez laisser arriver 13-20 dans la caille, moi, dans le studio, femme.

jamais seulement demain ce que c'est vous. 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

On joue à la belle Carole là. Merci bien Carole. Merci bisous à toi, hein. Évangéliste, allez les gens en forme, comment est-ce que tu as le nom là? Bonjour aussi à Docteur Malène.

Attention, merci bien. Merci à Timac, hein. 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Salutations à Tony Véo aussi. Hein. Bonjour à Libé Sinclair en forme. C'est pas des amis. Ça fait plaisir quand même. 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

Merci à Khalin, la belle Khalin, ça va, hein? 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

0: Belle musique, hein? Belle parole.
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4: Retour à la musique. Merci bien.

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0: Merci bien. De retour à la musique, Bertone Digitech. Et à peine 2h23 minutes et quelques secondes. Pas moi, c'est Bertone. Nous là tous les dimanches, hein, les jusqu'à 4h. Bertone Digitech à l'antenne. Merci à tous les amis qui branchent avec nous. Si tout le monde qui bat nos business, merci bien à Docteur Malène qui se font parler ensemble avec nous. C'est intéressant, hein? Ça fait plaisir. Merci bien aussi à ma évangéliste Marie Léger qui se font parler avec nous. Il y a bien possibilité pour nous parler avec un petit loutou. Si c'est pas un matin, c'est peut-être un. Dans l'autre show qui vient pour vous le faire encore. On va essayer de parler avec chaque monde qui bat nous et qui supporte nous à l'émission ça. Patrick Gret qui m'a fait business avec nous. Merci bien avec tout le monde ça qui dans le liste nous. Merci bien à nous tous. Universal Autocell, M. Jean. M'a dit qu'on l'a, M. Jean, réellement fort. Au Solomon. On salue toute une belle femme créole là, qui branche avec nous matin là. A tout honneur, tout respect, chapeau bas mesdames. Nous belles, nous très belles. Belle femme créole. Femme qui compte souffrir à garçon. Femme qui aime Mario. Femme qui connaît les maris, la fait business, qui campait avec Marie pour faire business à Marie. Je suis là, belle femme créole, moi.

Merci à Minouche depuis Haïti. Bonjour à la belle Elsa, la montagne, Jacmel. Bertoni Digitech, c'est la belle Elsa. Moi actuellement à vivre en Haïti, moi la montagne, m'attendu Bertoni Digitech. Moi mes vocal, moi mes voix, moi mes façons qui voyez, me regarder online. Bon petit garçon. Bon petit grand diri sans paille. Après t'es dans un petit. Moi vivre à la montagne. Depuis Jacmel, moi tendu chaque dimanche matin, femme pas qu'à dormir, Bertoni Digitech. Bisous à toi. Merci.

0: Parce que nous ensemble pour la vie, Jakouta number one. C'était le bon vieux temps, hein. Bonjour à monsieur Henri Claude Dufresne, Zamim, Patne Pam. Animation Bertoni, ambiance Bertoni Digitel. 13-20 AM, c'est du feu, feu, feu.
1: C'est qui foutu de ma house.
0: Bonjour à la belle Jacqueline, merci Jacqueline.

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0: On dit merci avec les dames qui sont parlé avec nous sur Radio, qui sont bénis Radio. Ça fait un plaisir. Hein? Quand est là, avec nous. Aïe, aïe, aïe.
1: J'ai quand même vu.
0: Bonjour à Kekette.

Maintenant, petit bouchon, madame, petit bouchon qui mange avec nous. Et les petits bouchons avec nous. Petit bouchon en forme pour nous. 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

quel compas avec Bertone. Bonjour à Choupette. Choupette en forme. Rétends-nous là. Rétends-nous là, Choupette. Ok. Très belle photo, hein, ça va. Oh, mon Dieu, mon Dieu, mon Dieu, mon Dieu, mon Dieu. Bonjour à la belle Cathy. Bonjour à Katiana, bonjour à Chantal, homme idéal, femme tendresse.

façon qu'on salue toutes belles mesdames qui se parlent avec nous là, sur Radio. Hein. Femme totale, femme caresse, femme idéale. Aïe, aïe, aïe. Mais Radio. Mais c'est Henri Claude qui fait une. 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

Bonjour, Abel Mancine, pour ma cahier. Petit coup de coude. Moi, c'est Maxime Bertoni, Digitech. Moi, c'est Maxime, Martin de Radio. Moi, habité Pembroke, Martin de Radio. Ça m'a mis en haut. Je fais bas là, on est content. Pas bon monde qui capable attendre ou attendre. C'est vous branchez attendre et surtout Jean fait là on fait bien. On fait là avec joie avec cœur content. Moi j'aime attendre en ville et m'a toujours attendre au Bertoni. Moi là pour me supporter. C'est Martine. Et puis à Pembroke. Mettez-moi la liste citizen là. Pas de problème. Martine demandé pour me mettre dans la liste citizen parce que nous allons faire un club de citizen. Sur Radio ça.

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Hein? Grand Jean. 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

Bon zami qui m'a dit pour me jouer barre voler pour lui. Mes amis. Barre voler, Mickey.

0: C'était donc un Jacoute number one, Mousson l'amour. Musique qui est dédiée spécialement à toute belle femme créole qui branche avec nous là. Belle créole, yo. Belle femme haïtienne, moi, yo. Qui branche ensemble avec nous. Nous pas l'identifier, puis nous allons retourner dans quelques secondes. Non pas M. Bertoni Digitec. Miami, bonne écoute. De la bonne marchandise. Bertoni Digitec. Au micro.
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0: Barrevolet. C'est Chantal et Kaline qui m'ont des musiques ça rapide. Version live, hein, Sweet Mickey. Bertoni Digitec à l'antenne, allez.

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Pare ou ale, la va de suite Miki, Michel Martelly. Si ou demande spesyal, hein? Pare volè, pare volè. 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Vous allez hésiter à entrer en contact avec nous. Nous, qu'à faire business, j'en ai tout ça qui a passé là, dans la joie. On n'a pas qu'à dire, on pas attendre à faire par eux. On passe tout le bagage. Maintenant, entrer en contact avec nous, nous, qu'à négocier. Hein? Pas même besoin, ouais, même nous qu'à faire business. Attention. Petit. Pas à partir de 3h, nous parlons de cocktail créole avec Bertoni Digitech. Et puis plus tard, nous parlons de monsieur Andrew.

0: 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Même les pas qu'on fin jouer là bon mon petit bonita. Elle s'appelle Bonita aussi hein. Lire les bonita m'a dit bonita. Nana dit monsieur un animateur radio qui la l'aise avec moi. Le moment de musique là pour là où je suis so m'obligé entrer dans l'histoire en citizen là. Il y a trois personnes qui ont enregistré dans l'histoire en citizen là, fan club là. Donc c'est bien. Bonita, hein? Merci, petit bouchon. Bonita, c'est sur le monde de la belle Bonita. Hein? Elle est à l'écoute la radio everywhere. Depuis Homestead, elle est sous Apple Adaptandem depuis Homestead. Bertone Digital, qu'est-ce que vous pouvez venir Homestead? Non. Bobo. Alors, Bonita, ça c'est pour toi. Elle s'appelle Bonita. Et puis, demandez Bonita.
1: Ça c'est Bonita.
0: Ah, belle musique, hein?
1: C'est Bonita.
0: Mais, mesdames, y'a qu'une belle musique de Yoa Baba. Vous savez aussi, docteur Malène, qui branche avec nous.
1: On cherche Bonita,
0: ici Bertoni, le maestro international, Bertoni Digitech.

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Attention. Merci à la douceur de Bibo Son. Ah ouais, l'aime parler de la douceur, c'est ancien animateur de Radio Caraïbe de Bibo Son qui branchait avec nous.

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0: 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Yes,
1: Je fais mes têtes collées, allez.
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0: là. Marie Léger, Marie Léger, comme danser là.
1: Mes amis, ça qui est là? 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
0: Tenons l'ombre et nos radios. Tenons 10 autres nos radios, monsieur. Tenons 10 autres digitales qui ont fait nos pays.

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0: bon, comment ça a passé? Moi, là. Parce qu'on fait des autres. Et radio prend chaud, non, même là. Nous, on fire matin là, c'est tout à fait normal. Radio a chaud, radio a chelbe. L'île est pour m'entrer dans l'autre émission parce que je me vais aller là. Bagala gâté non même là, les barèmes, mes amis, les barèmes. Si tu m'as animé là, m'a bien dansé là. Les barèmes, mes amis, c'est pas faute moins, les lèvres qu'on y a pour entrer dans le cocktail créole là, pour nous faire mon yo vivre l'autre bagaille. Parce que achive nous bon, achive nous red là. Et je ne vais pas me jouer la matin là. Je ne vais pas me jouer là. Quel est votre là? Parce que je ne vais pas même pour me jouer. Allez. Rapide, nous pourrons identifier et puis nous retournons dans quelques secondes. Bertoni Digitech en feu matin là. Pas de menti dans ça. Gardez petit petit, une fois un petit chit à rade. Nous pourrons parler ensemble avant. On allez.
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0: Merci bien, bonne écoute. Allez, petit petit fonti chita, on voit le bon petit conseil. Non pas M. Bertoni Digitech.

0: Merci bien. Oh là là, merci.
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0: Merci à tous nos amis qui souhaitent faire exercice là avec nous.
1: C'est
0: nous avons un moment cocktail là. Je pense que nous tous, nous allons passer un bon inédit ensemble. Encore avec Bertoni Digitech. L'homme en feu. 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The man on fire.
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Gerda, bonjour à tous nos amis qui branchent avec nous. Docteur Marie Léger. Évangéliste Marie Léger, c'est ça. Hein? Et puis à Docteur Malène qui branche avec nous tout. Fan inconditionnel, la sensation. Allez, dans la classe, dans la classe là. Allez, prends nos bagages, mets ton bagage dans tes tours. Capitime ou demain.

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Bon zami ki mande ma pou m kabal li numéro téléphone na docteur Marie le docteur Marlène c'est ça? Ou Surina. OK. Pour m'aider que lui. C'est 754-367-0222. C'est numéro ça pour Karelin. Même qui t'a ramené à la classe, c'est à relais numéro aussi là. 754-367-0222. C'est numéro ça pour Karelin, s'il vous plaît. C'est cocktail créole.

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Si la voix de Roger Koula, nostalgie.

0: Cocktail Créole, bienvenue digitec, tech, tech, tech. Le 786 488. Oh, bonjour, bonjour à Gerlin. Ok, ah ouais. Allez. On a des à l'hôpital. Allez.
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0: Radio Planète FM au Caï. La famille Boulet. Bonne écoute, non pas M. Bertoni. Bonjour à Leslie.

Bonjour à Aubry Blague, bonjour à Taylor Lafayette. Bonjour à Tifouchon. C'est Henri Claude, Tifouen. Du roi Henri Claude, bonjour, bonne écoute.

Cocktail Créole. Le grand patronage, Cocktail Créole, c'est Docteur Malène qui est sponsor et partie émission ça, tout à fait spécial. Moi, c'est Henri-Claude pour louer un tape. Docteur Malène, de temps en temps pour moi, brise la tranche émission. C'est ça qui est dans le même temps, il n'y a pas trop clean. Ça, non, mon homme, tant de lentilles, puis un pimé, et de temps en temps, notre émission, ça pour passer pour moi, please.

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0: 3h49 minutes à 29 secondes.
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0: La musique n'est pas illusion, mais révélation. Minutes. Bonjour à Eddy de New York.
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0: Bonjour à Eddy, à madame Lia, à famille, à petite Lia, à côté de notre Kentucky. Alain, comment est Alain? Comment est Alain? Est-ce qu'on l'a?
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0: nos amis de Boston,
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0: Nos amis de Palm Beach qui nous ont téléphoné. Merci pour ces petits coups de fil. Salutations spéciales à Dr. Malène Jean-Baptiste Duba-Mansou.
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0: 3h51, 4h, écho du réveil.
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0: Et je sais comment il est l'autre bois. Est-ce que tout va bien? Comment va mon frère?

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Bonjour Judith, comment y est?

0: Je le sais à tout le monde qui était branché avec nous. Monsieur Henri Claude, nous en forme, il n'a pas balancé très bien. Merci bien, vous retournez avec nous là. Et puis, je vais être pour vous. Moi-même, je vais être là pour moi. Et puis, rendez-vous, c'est pour l'autre week-end encore. Dans une émission qui est plus belle, qui est plus choc, qui est intéressante. Merci à tous les gros sponsors, nous, avec tous les candidats. Et puis avec Dr. Malène et avec Madame Marie Léger. Merci tout le monde. Ciao, ciao, ciao. Rendez-vous, c'est pour l'autre week-end. C'est du fun. Et mes lois, c'est ça que nous là. Ciao, ciao.
1: Croisière 52, merci, merci mon frère. Je dis merci à ma soeur, ma petite soeur depuis Haïti qui m'a téléphoné. Pour me faire savoir qu'elle est à l'écoute. Merci en pile, ma petite soeur, depuis la petite enfance Haïti. Je dis bien petite enfance, cap haïtien, pas petite enfance sud. Merci, merci, merci. Elle est à l'écoute depuis la petite enfance. Aïe, aïe, aïe. N'oubliez pas que la station que vous prêtez audition est la WLQY1320. Je dis bien 1320. Yes. Toute la musique avec Digitech. En collaboration avec Henri. Sur WLQY1320. À New York, Eddie. À Kentucky, Alain et sa famille. Bonjour à Manouchka. À Nounoun qui nous écoute du côté de Boston. À ma petite sœur, pourquoi non, hein? Elle est à l'écoute depuis Cap-Haïtien. Petite anse. 3h54.

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N'oubliez pas que la station que vous prêtez audition, hein, elle a WLQY 1320 1320.

3h54, dans 6 minutes, je vais vous fausser compagnie et retourner encore à nouveau à 4h. 4h, écho du réveil.

0: Une belle chanson pour tous ceux qui fêtent un anniversaire quelconque. Nous leur disons bonne fête, bon anniversaire. Jodia. Le dimanche 27 septembre 2026 là. Convention, on est dans Pompano Beach. Donc, on vous attend, n'est-ce pas,
1: cet après-midi. 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

3h59 minutes à 55 secondes. Une fois de plus, merci de nous avoir prêté l'oreille, espérant de vous retrouver encore sur nos ondes semaine prochaine pour un programme du même genre. Au revoir à toutes et à tous. Bon dimanche matin. 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
2: Oh Dieu, aie pitié de moi dans ta bonté, selon ta grande miséricorde. Efface mes transgressions, lave-moi complètement de mon iniquité et purifie-moi de mon péché, car je reconnais mes transgressions et mon péché est constamment devant moi. J'ai péché contre toi seul et j'ai fait ce qui est mal à tes yeux, en sorte que tu seras juste sans ta sentence, sans reproche dans ton jugement. Voici, je suis né dans l'iniquité et ma mère m'a conçu dans le péché. Mais tu veux que la vérité soit au fond du cœur. Fais donc pénétrer la sagesse au-dedans de moi. Purifie-moi avec l'hysope et je serai pur. Lave-moi et je serai plus blanc que la neige. Annonce-moi l'allégresse et la joie et les sceaux que tu as brisés se réjouiront. Détourne ton regard de mes péchés. Efface toutes mes iniquités. Ô Dieu, crée en moi un cœur pur, renouvelle en moi un esprit bien disposé. Ne me rejette pas loin de ta face, ne me retire pas ton esprit saint. Rends-moi la joie de ton salut et qu'un esprit de bonne volonté me soutienne. J'enseignerai tes voies à ceux qui les transgressent et les pécheurs reviendront à toi. Ô Dieu, Dieu de mon salut, délivre-moi du sang versé et ma langue célébrera ta miséricorde. Seigneur, ouvre mes lèvres et ma bouche publiera ta louange. Si tu eusses voulu de sacrifice, je t'en aurais offert. Mais tu ne prends point plaisir aux holocaustes. Les sacrifices sont agréables à Dieu. C'est un esprit brisé. Tu ne dédaignes pas un cœur brisé et contrit. Réponds par ta grâce tes bienfaits sur Sion. Bâtis les murs de Jérusalem. Alors tu agréeras des sacrifices, des holocaustes et des victimes tout entières. Alors, on offrira des taureaux sur ton autel.

Pour nous, un refuge et un appui, un secours qui ne manque jamais dans la détresse. C'est pourquoi nous sommes sans crainte quand la terre est bouleversée, quand les montagnes chancèlent au cœur des mers, quand les flots de la mer mugissent et clument, se soulèvent jusqu'à faire trembler les montagnes. Il est un fleuve dont les courants réjouissent la cité de Dieu, le sanctuaire des demeures du Très-Haut. Dieu est au milieu de les pointes ébranlées. Dieu la secoue dès l'aube du matin. Des nations s'agitent, des royaumes s'ébranlent. Il fait entendre sa voix. La terre se fond d'épouvante. L'Éternel des armées est avec nous. Le Dieu de Jacob est pour nous une retraite. Venez contempler les œuvres de l'Éternel, les ravages qu'il a opérés sur la terre. C'est lui qui a fait cesser les combats jusqu'au bout de la terre. Il a brisé l'arc, il a rompu la lance, il a consumé par le feu les chars de guerre. Arrêtez et sachez que je suis Dieu. Je domine sur les nations, je domine sur la terre. L'Éternel des armées est avec nous, le Dieu de Jacob est pour nous une autre retraite. Amen.

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maintenant je suis curieux dans le lit. Ne t'irrite pas contre les méchants. N'envie pas ceux qui font le mal, car ils sont fauchés aussi vite que l'herbe et ils se flétrissent comme le gazon vert. Confie-toi en l'Éternel, pratique le bien, et le pays pour demeure et la fidélité pour pâture. C'est de l'Éternel tes délices, et il te donnera ce que ton cœur désire. Musique et méditation. Recommande ton sort à l'Éternel, mets en lui ta confiance et il agira. Il fera paraître ta justice comme la lumière et ton droit comme le soleil à son midi. Musique et méditation. Garde le silence devant l'Éternel, espère en lui. Ne t'irrite pas contre celui qui réussit dans ses voies, contre l'homme qui vient à bout de ses mauvais desseins. Laisse la colère, abandonne la fureur. Ne t'irrite pas, ce serait mal faire. Car les méchants seront retranchés et ceux qui espèrent en l'Éternel posséderont le pays. Éternel, défends-moi contre mes adversaires. Combat ceux qui me combattent. Saisis le petit et le grand bouclier. Élève-toi pour me secourir. Brandis la lance et le javelot contre mes persécuteurs. Dis à mon âme, je suis ton salut. N'oubliez pas que vous écoutez à présent musique et méditation.

0: la ramasser, la laver, la nettoyer, la purifier. Musique et méditation.
1: Mais voyez quel amour.
0: Mieux vaut le petit juste que l'abondance de beaucoup de méchants. Car les bras des méchants seront brisés. Mais l'Éternel soutient les justes. L'Éternel a fermé les portes de l'homme et il prend plaisir à sa voix. S'il tombe, il n'est pas terrassé, car l'Éternel lui prend la main. J'étais jeune, je vieillis, et je n'ai point vu le juste abandonné, ni sa postérité mendiant son pain. Toujours, l'Éternel est compatissant, et il prête, et sa postérité est bénie. La ramasser, la laver, quel que soit monde, de pourquoi n'en dit, ou pas périr, et puis on a bien la vie éternelle. Bon nous message là, pasteur Rubin, s'il plaît, bon nous lier. Écoute ma prière éternelle et prête l'oreille à mes cris. Ne sois pas insensible à mes larmes, car je suis un étranger chez toi, un habitant comme tous mes pères. Détourne de moi le regard et laisse-moi respirer, afin que je m'en aille et que je ne sois plus. Aide l'Éternel te délice, il te donnera ce que ton cœur désire. Recommande ton sort à l'Éternel, mets en lui ta confiance et il agira. Musique et méditation, un programme pour vous. L'Éternel a fermé les pas de l'homme et il prend plaisir à sa voix.

Éternel est ma lumière, mon salut, depuis où ai-je crainte? Éternel est le soutien de ma vie, depuis où ai-je peur? 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Parlez-nous de la foi. La foi, c'est une âme puissante passer tout obstacle. La foi, c'est une assurance. 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

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C'est ça qu'on fait. 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Oui.

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capable, bon Dieu capable, en vérité, li capable vrai. 4h20 minutes, en quelques poussières de seconde, on va écouter Écho du Réveil sur WLQY 1320. En ce dimanche 27 septembre 2026, au micro de la WLQY 1320, votre roi serviteur Henri-Claude Dufresne, imité jamais égalé.

Malgré tout moment difficile, nous avons toujours dit bon Dieu capable. Salutations spéciales à notre frère, Bishop Jean-Claude Deauville, qui nous écoute et qui nous disons bon dimanche matin, bon frère.

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0: 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Écoutez ça avec beaucoup d'ascension, Bishop Dorville. 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

0: 87 minutes. 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

Amen. Tant que papa, pardonnez-nous, pardonnez-vous. 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

la fait avec un seul bagage. La chanson de Pasteur Gonel Joseph. Bonne fête Gonel Joseph. 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Les pas prêté comme ça. 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Chanter, écouter avec beaucoup d'attention, Clamis. En vérité.

0: Est-ce qu'on l'a clamé? 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

0: 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À 5h, Docteur Pasteur Rémi Jean-Pierre, le pasteur titulaire de l'église baptiste fondamentale de Béré, situé au 16 nord 37e rue du Côte d'Oakland Park. Nous vous prions, amis des ondes, de ne pas quitter l'écoute.
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0: Chantez, Bishop Deauville. Alléluia. Pasteur Thomas Saint-Illus, est-ce qu'on l'a?

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Chers amis, ouvrons vos Bibles avec nous dans le livre des Psaumes et nous allons lire pour vous le 85e psaume, chapitre 85 du livre des Psaumes. Tu as été favorable à ton pays, ô Éternel. Tu as ramené les captifs de Jacob, tu as pardonné l'iniquité de ton peuple, tu as couvert tous ses péchés. Tu as retiré dans ta fureur, tu es revenu de l'ardeur de ta colère. Rétablis-nous, Dieu de notre salut, cesse ton indignation contre nous, t'irriteras-tu contre nous à jamais? Prolongeras-tu ta colère éternellement? Ne nous rendras-tu pas à la vie afin que ton peuple se réjouisse? En toi, Éternel, fais-nous voir ta bonté.

Et accorde-nous ton salut. J'écouterai ce que dit l'Éternel, car il parle de paix à son peuple et à ses fidèles, pourvu qu'il ne retombe pas dans la folie. Oui, son salut est près de ceux qui le craignent, afin que la gloire habite dans notre pays. La bonté et la fidélité se rencontrent, la justice et la paix s'embrassent, la fidélité germe de la terre et la justice regarde du haut des cieux. L'Éternel aussi accordera le bonheur que notre terre donne ses fruits, la justice marchera devant lui et imprimera ses pas sur le chemin. Encore, le groupe nous revient, c'est un groupe de l'Église. Le groupe nous revient dans un nouveau ordre.

Allons à Dieu dans la prière. Dieu de grâce et de miséricorde, Père de notre Sauveur et Seigneur Jésus-Christ, nous sommes venus à tes pieds pour réclamer de nouvelles faveurs. Permets que les auditeurs de ce programme puissent répondre à la conviction du Saint-Esprit, afin qu'ils confessent leurs péchés, qu'ils acceptent ta justice et qu'ils échappent au châtiment pour leur bonheur et pour la gloire de notre grand Dieu et Sauveur Jésus-Christ. Amen. Maintenant, la lecture, la seconde lecture de la parole de Dieu dans le livre d'Ésaïe. Ésaïe, chapitre 55, nous lirons à partir du verset 1er. Ésaïe 55, à partir du verset 1er. Vous tous qui avez soif, venez aux eaux. Même celui qui n'a pas d'argent, venez acheter et manger. Venez acheter du vin et du lait sans argent, sans rien payer. Pourquoi pesez-vous de l'argent pour ceux qui ne nourrissent pas? Pourquoi travaillez-vous pour ceux qui ne rassasient pas? Écoute-moi donc, et vous mangerez ce qui est bon, et votre âme se délectera de mes succulents. Prêtez l'oreille et venez à moi. Écoutez et votre âme vivra. Je traiterai avec vous une alliance éternelle pour rendre durable mes faveurs envers David. Voici, je l'ai établi comme témoin auprès des peuples, comme chef et dominateur des peuples. Voici, tu appelleras les nations que tu ne connais pas et les nations qui ne te connaissent pas accourront vers toi. À cause de l'Éternel, ton Dieu, du Saint d'Israël, qui te glorifie. Cherchez l'Éternel pendant qu'il se trouve. Invoquez-le tandis qu'il est prêt. Que le méchant abandonne sa voie et l'homme d'iniquité ses pensées. Qu'il retourne à l'Éternel qui aura pitié de lui, à notre Dieu qui ne se lasse pas de pardonner. Car mes pensées ne sont pas vos pensées et que vos voix ne sont pas mes voix, dit l'Éternel. Alors, avant d'écouter le message de la parole de Dieu, retrouvons le groupe, le même groupe.

Chers amis, nous sommes arrivés au moment de partager avec vous le message de la parole de Dieu. Le message est tiré de Ésaïe 55, le verset 6e. Ésaïe 55 et verset 6. Le verset dit tout simplement « Cherchez l'Éternel pendant qu'il se trouve, invoquez-le tandis qu'il est prêt. » Alors, le plus grand ou l'un des plus grands conseils prodigués à Israël et à toutes les nations et à chaque homme individuellement, est enregistré dans le livre d'Ésaïe au 55e chapitre et le verset 6e. Il est prodigué d'abord à Israël parce que c'était temps de la grâce et le temps de consolation du pardon dans le chapitre 40 et le verset 2. Les exilés devaient retourner en Sion et toute la nature participera à cette fête en chant d'allégresse. La parole de Dieu est faite sur le monde et sur l'alliance traitée avec David. Il est établi. C'est écrit en forme de poème et il comprend 5 strophes. Cette exhortation qui en même temps, c'est un conseil, il est formulé dans le verset 6. Il est temps de chercher l'Éternel. C'était le thème et de chanson ça, de écrit ça, de chapitre ça. Et maintenant, nous voulons tirer de thème ça les 4 messages que nous t'aimons prêcher et laisser le reste et pour d'autres serviteurs selon que le Saint-Esprit t'a jugé bon pour capable utiliser nous. Et nous va tout simplement parler de qui et de quoi, du comment, du pourquoi et du quand. Pour déblayer au-delà, on nous laisse libre passage matin et nous commencer avec d'abord le quoi. C'est qui ça chercher, c'est quoi chercher l'Éternel. Chercher l'Éternel, c'est la bonne nouvelle, c'est cette nouvelle qui t'ava pour tout le peuple le sujet d'une grande joie tant que nous lisons ça dans Luc chapitre 2. Chercher l'Éternel, c'est ouvrir son cœur afin que la grâce de Dieu, le pardon, la miséricorde de Dieu l'y capable régner dans vos cœurs et que désormais vous capable venir en nouvelle créature ou pas bail de l'eau, encore de l'eau chaude avec l'eau fouette et yon chaque bord, ou bien pape nan ou les deux bords encore. Et tout ça, li possible, lorsque vous acceptez l'invitation de l'Éternel lui-même, selon que li lançait ça dans le verset premier du chapitre 55, côté nous saute lire là, nous partez nous lire pour vous, dans verset premier, mais en nous, qui s'en a dit dans verset premier, il dit tout simplement, c'est invitation, il dit dans l'invitation, vous tous qui avez soif, venez aux eaux, même celui qui n'a pas d'argent, venez acheter et manger, venez acheter du vin et du lait, sans argent, sans rien payer. C'est ça, il dit dans verset premier, c'est invitation, ça, qui est lancé par le Seigneur lui-même, pour que peuple y capable gain de quoi manger, pour que peuple y capable gain et de quoi boire, et pour que peuple y capable nourrir et de chair et d'esprit, que nom yo capable nourrir même gens tant qu'au croyo, et nourrir de façon à ce que yo capable en bonne santé, en dedans, comme en dehors. Alors, nous dit que tout ça possible, je dis à pour vous, qui par Israël, tout ça possible, si tout simplement vous décidez pour chercher l'Éternel, et pour chercher l'Éternel, ça pas difficile, c'est ouvrir que tout grand bas Jésus-Christ, et dit Seigneur, prends-moi et habite dans moi-même, et le Saint-Esprit l'a commencé le travail là, parce que c'est lui qui a une responsabilité pour faire ça, la paix, et premièrement, et fourrer ou dans famille, bon Dieu, c'est ça que les placements. Et deuxièmement, la paix est scellée où, la paix mettez sceau d'appartenance le Seigneur sous vous.
Et troisièmement, li pap ki tou kon sa, li pap ki tou seul, au contraire, la pa habite nan ou. C'est ça que Saint-Esprit fait pour tout moun ki cherche bon Dieu nan tan sa, ki cherche l'Éternel des armées qui gagne toute richesse et qui vle bay à tout moun ki a cherché li et li somme que tout moun yo cherche l parce que ça va bon pour yo pour moun qui cherche l'Éternel. Sous invitation, li formulé avec trois impératifs là-dedans dans les nous lire dans verset 1er, il dit venez acheter manger. La recherche de l'Éternel, il pas abouti sans l'obéissance à ces trois commandes. Il faut que nous acceptions pour nous venir si nous devons trouver l'Éternel. À plus d'une reprise, la Bible et bon Dieu lui-même personnellement, il dit ça, il lance invitation. Jésus-Christ fait ça tout côté l'ouvre de bras et dit venez que souffrant, je meurtris au médecin de l'âme. Venez et plaidons, si votre péché, ou bien si votre péché est rouge comme le cramoisi, il deviendra plus blanc que la neige. Pas grigné qui a lavé le rouge de votre cœur, sans la provision faite par l'Éternel lui-même. Il a pourvu à l'agneau dont le sang efface tous les péchés. L'apôtre Jean, dans l'évangile, lui rapporté dans Jean chapitre 1er, lire et rapporter ça, il dit que Jean-Baptiste dit « Voici l'agneau de Dieu qui efface les péchés du monde. » Et dans l'être que Jean a pour l'écrit, il dit « Le sang de Jésus nous purifie de tout péché. » Nous trouvons ça dans 1 Jean. Deuxième verbe, deuxième impératif que il utilisait après « Venez ». Et bon, en fait, il dit « Venez à moi, vous tous qui êtes chargés, fatigués, venez. » Et je vous donnerai du repos et assurance pour la vie éternelle. C'est ça que nous trouvons dans Matthieu chapitre 11, verset 28. Israël te doit chercher l'Éternel, parce que parole bon Dieu dit, et à plusieurs reprises, il dit ça dans Jérémie, et dans Jérémie chapitre 29, verset 12. Et ben nous on petit temps que n'a cherché verset vous partager ensemble avec vous et pas seulement verset ça mais c'est deux versets qui gagnent même sens que nous besoin lire parce que yo là dans Bible c'est parole du Seigneur. Alors dans Jérémie chapitre 29 verset 12 on nous lit passage là il dit chapitre 29 verset 12 il dit, vous m'invoquerez et vous partirez, vous me prierez et je vous exaucerai. C'est verset 12. Verset 13 dit, vous me chercherez et vous me trouverez si vous me cherchez de tout votre cœur. Si nous cherchons bon Dieu dans la sincérité, sans hypocrisie, parce que bon Dieu pas mêlé avec hypocrite, bon Dieu pas besoin de monde qui a pédi, et yon bon, et yon besoin de Jésus, et l'autre bois, yon pas besoin de Jésus-Christ. Alors, et Jérémie, il dit nous ça très bien, et Jérémie, et 29, verset 12 à 14, nous sommes dit pour verset 13, nous le verset 14 à bout. Il dit, je me laisserai trouver par vous, dit l'Éternel, et je ramènerai vos captifs. Je vous rassemblerai de toutes les nations et de tous les lieux où je vous ai chassés, dit l'Éternel, et je vous ramènerai dans le lieu d'où je vous ai fait aller en captivité. Cependant, vous dites, verset 15, Dieu nous a suscité des prophètes à Babylone. Pas oublier, bon Dieu, pas fait plan pour que lui quitte Israël en Babylone, même s'il voyait prophète de façon à ce que il pas oublier parole bon Dieu, parce que c'est malédiction, le monde qui oublie parole bon Dieu va vouloir s'arriver à peupler. C'est pour raison ça qui fait lui toujours rendre disponible et le monde qui peut dispenser parole de façon à ce que le monde capable connaît parole bon Dieu les ou vivre. 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
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Son dans Amos chapitre 5 verset 4 nous lire, li dit car ainsi parle l'Éternel à la maison d'Israël, cherchez-moi et vous vivrez, ne cherchez pas Bethel, n'allez pas à Gilgal, ne passez pas à Beersheba, car Gilgal sera captif et Bethel sera anéanti. Cherchez l'Éternel et vous vivrez. Craignez qu'il ne saisisse comme un feu la maison de Joseph et que ce feu ne la dévore sans personne à Bethel pour l'éteindre. Cherchez l'Éternel, c'est ça. L'Éternel voulait que Israël fait, et c'est ça l'Éternel voulait que ou fait tout, surtout dans le mi-temps COVID-19 là que personne ne pas connaît qui ça le lendemain a poté tout le monde boit poids, 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Si seulement vous voulez venir dans le marché et pour que vous demandez. Parce que toute bagaille est gratuite. La grâce est gratuite. Le pardon est gratuit. La miséricorde est gratuite. La paix est gratuite, la joie est gratuite, la vie est gratuite. 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
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Je l'ai trouvé, ce bonheur ineffable, depuis le jour où j'ai trouvé Jésus. 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Gloire à son sang, mes péchés ne sont plus. 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

0: Voilà, c'était pasteur Rélie Jean-Pierre, le pasteur titulaire de l'église baptiste fondamentale de Béré, située au 16 nord-east 37e rue du Côte d'Oakland Park. 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Pas bien dire ça, c'est 16 nord-east 37e rue du Côte d'Oakland Park. Téléphone pour trouver pasteur Rélie Jean-Pierre, 954-687-6450. D'ici là, à la semaine prochaine pour un programme du même genre.
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C'est ici la journée que l'Éternel a faite, qu'elle soit pour nous un sujet de gloire et d'action de grâce. Mon âme bénit l'Éternel, tout ce qui est en moi bénit son Saint-Nom et n'oublie aucun de ses bienfaits. Mon âme bénit l'Éternel. Je lève les yeux vers les montagnes, d'où me viendra le secours. Le secours me vient de l'Éternel qui a fait les cieux et la terre, n'a pas salué. 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
2: 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Cherchez, nous venons devant. 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Nous prions, c'est pas un autre nom que nous prions. Dans le moment, ça, au nom du Père, du Fils et du Saint-Esprit.
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0: Cette émission est dédiée spécialement à tous ceux que tourmentent les problèmes de la vie, les problèmes de la destinée et de l'âme. Cette émission apporte pour vous, entre autres, une connaissance approfondie et plus intime de Dieu. Elle vous donne enfin un réconfort pour votre vie matérielle et spirituelle.

0: Pasteur Kedner Maxime présente la vie. La vie est une chance, saisis-la. La vie est beauté, admire-la. La vie est béatitude, savoure-la. La vie est un rêve, faisant une réalité. La vie est un défi, fais-lui face. La vie est un devoir, accomplis-le. La vie est un jeu, joue-le. La vie est précieuse, prends-en soin. La vie est une richesse, conserve-la. La vie est amour, joue-en. La vie est un mystère, perce-le. La vie est promesse, remplis-la. La vie est tristesse, surmonte-la. La vie est un hymne, chante-le. La vie est un combat, accepte-le. La vie est une tragédie, prends-la à bras le corps. La vie est une aventure, ose-la. La vie est bonheur, mérite-le. La vie est la vie, défends-la. Mère Teresa, si tu veux vivre heureux,
1: voyage avec deux sacs, l'un pour donner et l'autre pour recevoir. Voilà.
0: Et voilà.
1: Donc, oui. Et si tu veux vivre un voyage avec deux sacs, l'un pour donner, l'autre pour recevoir. 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
0: Le Christ est venu nous montrer le chemin qui conduit à la vie et à la vérité. L'enseignement au sommet de la montagne, nous trace ce chemin. Et lorsque Jésus vit les foules le suivre, il monta sur la montagne. Il s'assit, ses disciples l'entourèrent. Ouvrant la bouche, il les enseigna en disant, « Bienheureux les humbles en esprit, car le royaume du ciel est à eux. Bienheureux les attristés par le spectacle du monde, car eux, ils vont être consolés. » Bienheureux les humbles, car eux, ils vont hériter la terre. Bienheureux ceux qui ont faim et soif de justice, car eux, ils vont se rassasier. Bienheureux les miséricordieux, car eux seront les miséricordes. Bienheureux ceux qui sont purifiés dans leur cœur, car eux, ils verront Dieu. Bienheureux les faiseurs de paix, car ils seront appelés fils de Dieu. Bienheureux ceux qui ont été persécutés à cause de la justice, car il est à eux le royaume des cieux. Bienheureux serez-vous lorsqu'on vous raillera et qu'on vous persécutera et qu'on vous calomniera par des mensonges à cause de moi. Alors, réjouissez-vous et exultez, car votre salaire sera augmenté dans les cieux, car c'est ainsi qu'on a persécuté les prophètes avant vous. Parole du Seigneur, selon Matthieu 5, verset 1 à 12.
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1: Amis auditeurs du podium, je vous salue tous dans le nom du Seigneur. Je sais qu'avec la grâce de Dieu, tout va bien pour vous. Et je peux dire la même chose, par la grâce de Dieu, tout va bien pour moi. Nous le remercions, une bonne semaine qu'il nous a accordée en dépit des circonstances. Il nous a secourus, il nous a protégés. Et nous voici au début d'une nouvelle semaine. Nous allons continuer à compter sur sa grâce. Prions le Seigneur. Nous te bénissons, cher Seigneur, et nous te remercions de tout cœur, de tous tes bienfaits envers nous. Ton souffle de vie que tu as conservé en nous jusqu'ici. Nous te remercions de toutes tes protections dont tu nous combles chaque jour, non seulement à nous, mais aussi aux membres de notre famille. Et nous te remercions pour cette nouvelle semaine. Nous nous remettons entre tes mains et toutes nos activités, spécialement l'émission de ce matin et le révérend pasteur David Foyden, directeur du programme. Nous et sa famille et tous nos commanditaires. Sois-nous favorables, cher Seigneur, permets que tout ce qui va y être fait et dit le soit pour ta gloire, pour ton honneur et pour l'édification de tous nos auditeurs. Prière que nous t'adressons au nom et par les mérites de ton Fils Jésus-Christ, lui qui vit et règne au siècle des siècles. Amen. Nous disons, Seigneur, merci pour la faveur que le fait nous. Pour nous commencer une autre semaine, jeudi à la C27. Donc, après journée jodia, donc comme journée a fait commencer, nous avons dit dans 4 jours, c'est vers la fin du 9e mois, qui est le mois de septembre. Jusqu'ici, Seigneur a protégé nous, donc nous disons merci. Dans la lettre de l'apôtre Paul à Timothée, la deuxième lettre de l'apôtre Paul à Timothée, chapitre 3, nous lisons ces versets. I'm sorry. Sache que dans les derniers jours, il y aura des temps difficiles, car les hommes seront égoïstes, amis de l'argent, fanfarons, hautains, blasphémateurs, rebelles à leurs parents, ingrats, irréligieux, insensibles, déloyaux, calomniateurs, intempérants, cruel, ennemi des gens de bien, traître, emporté, enflé d'orgueil, aimant le plaisir plus que Dieu, ayant l'apparence de la piété, mais reniant ce qui en fait la force. Éloignez-vous de ces hommes-là. Éloignez-vous de ces hommes-là. Parole du Seigneur. Bénis ta parole, Seigneur. Ouvre notre intelligence pour que nous puissions comprendre et la mettre en pratique. Au nom de Jésus. Amen. Pour une raison quelconque, bon, et nous comprendre que c'est la Bible, toute sa Bible a dit, la Bible, la parole de Dieu, toute ça le dit, c'est vérité, parce que Dieu n'est autre que vérité, la vie, l'amour, la vérité. Toute sa bouche le dit, mais il vient pour accomplir. Donc, quand ça ça, un verset ça que nous lisons là dans 2 Timothée chapitre 3 jusqu'au verset 5, oui, du premier verset jusqu'au verset 5, c'est seulement des avertissements. Et si moi lis là, c'est pas parce que vous pas content d'elle. Nous tous qui attendons là, bien sûr, content des paroles ça déjà. Mais c'est juste un rappel. Il y a tellement bagaille qui a passé autour de nous, tellement événements qui a passé autour de nous, qui a réellement détourné attention non de la parole de Dieu, des prophéties bibliques. Donc nous besoin réellement faire attention. Pendant que les oreilles nous la nappent, les genoux la nappent gardées, certaines

0: 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hautains, blasphémateurs, rebelles à leurs parents, ingrats, irreligieux, insensibles, déloyaux, calomniateurs, intempérants, cruels, ennemis des gens de bien, traîtres, emportés, enflés d'orgueil, aimant le plaisir plus que Dieu, ayant l'apparence de la piété, mais reniant ce qui en fait la force. Et éloignez-vous de ces hommes-là. Donc, pour nous qui avons servi bon Dieu, qui pas seulement connaît que bon Dieu existait, mais qui a servi bon Dieu, et qui connaît que bon Dieu c'est lui qui met ciel à terre, qui connaît que c'est bon Dieu qui est au contrôle de situation. 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Si bon Dieu lui-même n'est pas de bonne volonté, n'est pas de respecter la volonté, non. Ça veut dire qu'il a fait nous à la manière d'un robot, côté livre, nous aller, question de peser bouton, commander, et puis nous aller, nous faire exactement ça, le flé pour nous faire. Donc, mais il n'est pas fait comme ça, non. Les bonnes volontés, les finis, les respecter. Donc, je vous dis, dans le temps, ça n'a pas vivre là. Nous voyons comment tant yo commencé réellement. L'homme dit commencer, donc, nous ne c'est pas à peine commencer. C'est pas à peine commencer, non. Depuis des années là, nous voyons que bagay yo a fini réellement difficile. Et chaque jour, chaque saison, yo, nous a fait face à des événements côté qui mettait tout le monde vraiment, mettait tout le monde, tout le monde gros saisissement. 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Parce que nous voulons, que nous pas voulons, c'est la volonté de Dieu qu'a faite. Donc, nous avons besoin de mettre nous en état pour nous accepter la volonté de Dieu. Et puis, pas seulement accepter le divinité, mais genre de parole, ça n'a pas gagné assez de temps pour élaborer ce verset, ça n'a aucun nom, mais au même point de temps, lire, chercher comprendre yo. 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Par l'Éternel connaît la voie des justes et la voie des pécheurs. Et la voie des pécheurs mène à la ruine. La fin du psaume premier. Donc, en nous prochainant plus que bon, plus de Dieu. En nous fait l'évangile. En nous suspend faire religion. Juste connaît que bon Dieu existait. Et puis, c'est tout. Mais non seulement connaît que bon Dieu est celui qui existait, connaît que c'est lui qui met ciel la terre. 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Nous-mêmes, en tant que chrétiens, serviteurs et servantes de Dieu, pour nous remplir, rôle nous comme lumière du monde, rôle nous comme le sel de la terre, devoir nous, responsabilité nous, c'est assaisonner la terre, c'est éclairer le monde pour que nous ayons lumière, bon Dieu, lumière, l'évangile là. 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Pas seulement prier pour prier. 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Parce que nous ne jamais connaître. Nous là dans une minute ça. Pas une personne qui connaît dans 30 minutes, dans une heure encore qui s'est qualifié. Mais je vous dis à nous, dans 27 septembre, nous souhaitons que nous ayons un an encore, 27 septembre, l'année 2027 là. Mais seulement bon Dieu qui connaît combien de temps nous avons pour nous vivre encore. Donc, puisque nous ne connaissons ni qui joue, ni qui est là, mort qui a venu, ou bien trompette là qui a sonné, en nous été plus près, bon Dieu. En nous prend la paix que bon Dieu baille là. En nous focus nous, pendant que nous attendons un peu l'autre bagaille, nous apprenons un peu l'autre bagaille, mais en nous focus nous sur la volonté de Dieu, sur la promesse. Jésus-Christ est venu, il est mort, il est ressuscité, il est remonté au ciel, il est venu pour retourner venir chercher nous. Chaque fois qu'il y a un monde, c'est comme si Jésus-Christ est retourné pour lui, parce que pas nous a fait de ressusciter avant le retour de Christ. Donc, les trompettes là sonnaient, elles retournaient, ça pour qu'on mourir, ou bien puis transformer, et puis en mort dans Christ, ou bien puis ressusciter, puis ressusciter, et ensemble pour aller à la rencontre du Seigneur dans l'exercice. C'est ça que parole l'a dit. 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En nous rester plus près, bon Dieu, en nous pas pratiquer la méchanceté, en nous chaque jour veiller sur la vie, nous renoncer à tout mal, à toute méchanceté, et puis quitter l'esprit, bon Dieu, diriger nous. C'est comme ça, la paix, bon Dieu, qui dépasse toute intelligence, à garder cœur nous et penser nous en Jésus-Christ. Que bon Dieu bénisse nous, que bon Dieu encourage nous, en nous fait que nous comptons dans le Seigneur, en nous rester dans la volonté de Dieu. Nous comptons pour te passer quelques minutes avec vous, passer une très bonne journée, une très bonne semaine. Restez plus près, bon Dieu, restez dans la présence, bon Dieu. C'est la seule garantie que moi-même avec vous gagne. Bon Dieu béni, on m'en remet, on bye bye.
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16: Si vous faites le bien, on vous accusera de vouloir en tirer des avantages. Faites le bien quand même. Si vous réussissiez, vous vous ferez de faux amis et de vrais ennemis. Réussissez quand même. Les gens les plus remarquables, ayant la plus grande largeur de vue, peuvent être vaincus par les gens les plus bornés. Soyez large quand même. Le bien que vous fassiez aujourd'hui sera oublié demain. Faites le bien quand même. Les gens s'intéressent aux opprimés, mais se rangent du côté des gagnants. Luttez quand même. Ce que vous avez mis des années à construire peut être détruit en un seul jour. Construisez quand même. Donnez au monde ce que vous avez de mieux et vous serez remercié à coups de pied. Donnez quand même au monde ce que vous avez de mieux. Cette réalité est comme cette image de nous-mêmes qui surgit dans les miroirs, simulacre de nous qui existe grâce à nous, qui suit nos mouvements, gesticule et s'en va, mais à la recherche duquel il suffit d'aller pour aussitôt le retrouver.

0: Mesdames, mademoiselles et messieurs, bonjour. Vous êtes à l'heure du podium. Heureux de vous retrouver ce matin pour la retransmission de cette émission. Le podium des stars et superstars évangéliques. Avec vos animateurs, notre collaboratrice, Madame Ginette Saint-Jean depuis Fort Lauderdale, et votre serviteur, le révérend pasteur David Fradin de la Première Église Baptiste haïtienne de Fort Lauderdale. Je salue nos inconditionnels. Bonjour. Et vous êtes bien branchés. Miami, bonjour. Notre Miami, bonjour. Miramar, Hollywood, Pembroke Pines, bonjour. À ne pas oublier ceux-là qui accrochent les marches du podium depuis Boca Raton, la bouche d'un souris. La boca de un raton. A todos amigos oyentes, un saludo especial. Un saludo especial esta mañana. Con tu hermano David Fradin. Le podium, une émission à caractère évangélique. Où l'information bat son plein. Les références de nos commanditaires. Les éphémérides. C'est ma motivation et prière avec notre collaboratrice, Madame Ginette Saint-Jean, à l'introduction de cette programmation. Salut Madame Anita Raymondville, supporter, conseillère du podium. Merci Madame. Bon dimanche. Salut, sans distinction aucune, les membres de la Première Église Baptiste haïtienne de Fort Lauderdale. Spécial Madame Ovida Edouard, bonjour. Madame Eve, Sœur Elita Joseph, une fervente auditrice du podium. On salue ceux-là qui nous confient leur audition soutenue chaque dimanche à compter de 7h-8h. Je vous assure que vous avez définitivement fait le meilleur choix d'être branché. On salue le docteur Maxime et sa congrégation. Les artistes du podium, un pasteur animateur. Vous êtes tous salués et bienvenue à votre programmation. Le podium. Le credo du podium, c'est que nous utilisons la musique, rien que la musique, pour offrir au peuple de Dieu une scène détente.
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0: Le fond de la programmation, c'est l'animation, c'est ça, c'est. C'est ainsi que. Qu'a commencé cette émission 20 ans de cela, à promouvoir nos artistes, car ils étaient très, très, très, très, très négligés au sujet de la musique à la radio. Et nous avions levé ce défi-là. Sur l'émission évangélique, qui ne réclame rien aux artistes. Mais bien sûr, passe chaque dimanche à promouvoir ses musiques sans rien en retour. La seule émission évangélique à pouvoir passer une sélection sans rien demander aux artistes. Parce que c'était là la vision de relever ce défi, tourner la musique évangélique au sein de la radio, où ces secondes sont, bien sûr, très, très, très, très chères. C'est pourquoi bon nombre d'animateurs n'osent pas même de tourner une sélection à la radio, parce que ces minutes-là sont très chères. Mais nous le faisons, car c'était là le but de cette programmation.
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0: nous avions reçu pas mal de critiques à tourner les musiques évangéliques avec le son de la compas, le rythme du compas. Alors, ces hypocrites-là utilisent ces groupes dans leurs concerts, dans leurs banquets, mais les critiques à la radio. Hypocrites que vous êtes. Utiliser Benio, c'est qu'on n'a pas vu un piqui assuré, il a fait fundraising pour concert, pour couper émission, pour banquet qui assuré les. Mon yap critiqué dans la radio, hypocrite que vous êtes. Je ne vais pas mettre de l'eau dans le bouche quand il s'agit de ces choses-là. 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Et maintenant, nous allons vous présenter l'éphéméride du jour. L'éphéméride, c'est pour rappeler. C'est pour vous rappeler les dates et événements qui ont marqué l'histoire. Le présent au passé. Le passé au présent, excusez-nous. Le passé au présent, les éphémérides qui vous rappellent qu'il ne faut pas oublier les enseignements de l'histoire. Nous sommes au dimanche 27 septembre 2026, déjà le 270e jour de l'année, 95 jours restants, 39e semaine de l'année 2026. Tempora mutantur, et nos mutamur in illis. Merci. Metchala, mon professeur de latin. Tempora mutantur, et nos mutamur in illis. Le temps bouge, donc nous devons bouger avec lui. Déjà le 270e, le 270e jour, 270e jour de l'année, 95 jours restants. La population des États-Unis s'élève à 356 215 054 habitants aux États-Unis. Depuis le début de l'année 2026, il y a eu 95 690 055 naissances, et tandis qu'il y a eu aussi 39 347 500 décès dans le monde. Le proverbe que nous retrouvons sur le plateau d'or du podium, les cimetières sont remplis de gens qui se croient indispensables. Ces hommes-là étaient très braves alors. Les cimetières sont remplis de gens qui se croient indispensables. La citation du jour de Victor Hugo qui eut à dire « Je n'ai plus d'ennemis quand ils sont malheureux. » Citation qui porte la signature de Victor Hugo. Le verset de la semaine, « Je lève mes yeux vers les montagnes. » D'où me viendra le secours? Le secours me vient de l'Éternel qui a fait les cieux et la terre. Psaume 121, les versets 1 et 2. Les éphémérides, pour vous rappeler les dates et événements qui ont marqué l'histoire. La date d'aujourd'hui nous rappelle qu'en 1991, le discours du président Jean-Bertrand Aristide faisant l'apologie du Père Lebrun. Revenant de New York, où il avait prononcé un discours devant la 46e Assemblée Générale, le président exhorta ses partisans à être vigilants et utilisant le cas échéant, l'instrument se référant au Père Lebrun. Qu'est-ce qui fait la une de l'actualité? L'une des événements qui fait la une de l'actualité, c'est le retour de Prince Harry et son épouse Meghan qui ont officiellement fait leur retour au Royaume-Uni le 26 août 2026. Alors, le couple et leurs enfants de 5 ans se sont installés dans la région des Cotswolds. Le duc de Sussex a notamment fait une apparition publique à Londres le 17 septembre 2026 pour les Invictus Games, dont l'édition prochaine se tiendra à Birmingham en juillet 2027, bien sûr. était là avant de faire un bref déplacement aux États-Unis pour l'Assemblée générale des Nations unies. Le retour au Royaume-Uni du prince Harry et son épouse Meghan. Ça fait de l'actualité, on pourrait dire, dans le monde. Le podium, quel beau travail, rigueur scientifique, vulgarisation de qualité, simplicité dans la complexité. Ce sont les mots qui me viennent à l'esprit quand je pense au podium des Stars et Superstars avec votre serviteur, le révérend pasteur David Fradin. Je salue Docteur Ronald Morissette, pasteur de la première église baptiste haïtienne de Fort-Lédal. Nous saluons tous ces membres-là, alors. Le ministère des dames, le ministère des hommes, le ministère de la jeunesse, où ces jeunes-là feront partie du service de ce matin, chaque quatrième dimanche. On a l'intégration des jeunes au service parce que nous croyons que les jeunes, alors ce sont eux qui feront la relève après nous. Donc, ils devront être au service dès maintenant. C'est pour cela, chaque quatrième dimanche, si vous allez à l'église, vous allez voir nos jeunes qui font partie du service. Et ça se fera ce matin. Recevez-nous live sur Facebook. Nous ne sommes pas les seuls coqs chantés à l'église. Tous les ministères sont à l'œuvre. La jeunesse cadette, la grande jeunesse, le corps des diacres, le ministère des hommes, le ministère des dames, la chorale, le cœur d'adoration et de louange, groupe Maranatha, groupe Les Engagés. Nous avons plus de 7 à 8 ministères à l'église qui sont bien sûr actif, alors. Et c'est ça. Deux prédicateurs, une douzaine diacres et diaconesses. Donc, même si on n'est pas là, le service a continué, même Jean-Docteur Ronald pas là. Il est bon pour prêcher. Pas là, il est bon pour prêcher. Prédicateur Lude pas là, il est bon pour prêcher. Prédicateur Philippot pas là, il est bon pour prêcher. Nous avons la mère fondatrice de l'œuvre aussi, la sœur Ginette, qui est avec nous, très active. On reconnaît ça, nous pas jeter comme Haïti, tout ça que tu as fait avant. Moi, même monde qui était constitué nation utile. L'Église, là, bon Dieu, fais-nous grâce, nous mettons tête nous ensemble parce que nous connaissons le ministère, pour nous, n'a pas passé. Docteur Saint-Jean qui était fondé l'œuvre là, il est passé. On a une deuxième génération, moi-même, Docteur Ronald, sœur Ginette et tout un corps pastoral. Pasteur Boussico, pasteur Pierre. 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Le podium. 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
1: Les mots français les plus mal prononcés. Et je vais vous montrer exactement comment les corriger. Solennel, ce mot qui veut dire grave, important, officiel, est lui-même victime d'une faute très répandue. Beaucoup disent solennel en ne prononçant qu'un seul N. La bonne prononciation, solennel. La première syllabe se prononce so, la deuxième la, et le double N allonge légèrement le son. Et surtout, c'est solennel et non solennel L pour le féminin, solennel dans les deux cas, mais l'orthographe change. Section 4, aéroport. Alors là, attention, ce mot paraît simple, mais l'erreur est subtile. Beaucoup de gens, y compris des natifs, avalent le premier « e » et disent « aéroport ». La bonne prononciation, « aéroport ». Trois syllabes distinctes au début et le « t » final est muet. Répétition lente, « aéroport ». Enorgueillir. Ce verbe, qui signifie « rendre fier », est un vrai défi phonétique. Erreur commune, enorgueillir ou enorgueillir.
0: Et on continue avec Sigban ça, donc ou même qui gagne un problème automobile parce que nous gagnons quelques secondes. Relais-moi 954 687 3946. Je vous dis merci de votre audition et je suis toujours très fier de vous avoir compté au nombre des grands auditeurs du podium. Rendez-vous dimanche prochain. Si Dieu nous prête vie, nous faisons arrangement pour nous capables dans les chaque jour dans le mois octobre là, si vous êtes busy, si vous avez promoté, relayez-moi parce que nous t'arrêtons dans les chaque jour, surtout dans Affaires Machines, parce que nous voulons parler plus de ça. 954 647 39 46. Maintenant, la station s'identifie. Au revoir.
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0: et j'ordonne de devenir maintenant. Je confesse que toutes mes journées sur terre sont créées par le Seigneur et je me réjouis en elles. Oui, la grâce et le bonheur m'accompagneront tous les jours de ma vie.
1: Je remercie Seigneur pour ta protection sur ma vie. Je me tiens sur ta parole et je confesse que tu es ma lumière et mon salut. De qui aurais-je peur? Tu es le soutien de ma vie, de qui aurais-je crainte? Quand des méchants s'avancent contre moi pour dévorer ma chair, ce sont mes persécuteurs et mes ennemis qui chancellent et tombent. Je refuse d'avoir peur du mal, car je sais que la main puissante de mon Dieu est sur moi et je suis plein de confiance au nom de Jésus. Je crois dans mon cœur et je confesse de ma bouche que je suis un enfant de Dieu et mon Père céleste ne permettra jamais à mes ennemis de croire que je suis sous la plus haute protection. Car la parole de Dieu me dit que ma vie est cachée avec Christ en Dieu dans les lieux célestes. Je me lève maintenant et je couvre ma vie ainsi que celle de ma famille dans le sang de Jésus. Je crois et je confesse que sous le sang de Jésus, le diable ne peut rien me faire. Parce que la parole de Dieu déclare que je l'ai vaincu à cause du sang de l'agneau et à cause de la parole de mon témoignage. Voilà pourquoi je confesse que mes ennemis sont vaincus par le sang de Jésus et que je suis plus que vainqueur au nom de Jésus. Je crois et je confesse que ma vie est entre les mains de Dieu. Alors je déclare que je suis intouchable, imbattable et que je suis indestructible. Aucune action de sorcellerie ne peut m'atteindre. Aucune action d'occultisme ne peut me toucher. Aucune œuvre du malin ne peut réussir dans ma vie. Je déclare nul et sans effet toute onde négative de haine et de jalousie dirigée contre moi au nom de Jésus. Je déclare en tant qu'enfant de Dieu que je suis une pierre vivante. Si l'ennemi tente de tomber sur moi, il se brise, et si je tombe sur lui, il est écrasé. Je confesse que quiconque se lève contre moi tombe sous mon pouvoir. Toute arme forgée contre moi est sans effet, et toute langue qui se lève en justice contre moi est condamnée au nom de Jésus. Je crois et je confesse que l'Éternel est mon berger. Même si je marche dans la vallée de l'ombre de la mort, je ne crains aucun mal car il est avec moi. Je déclare que je marche et vis en paix au nom de Jésus. Je me tiens sur la parole de Dieu maintenant et je prends autorité sur toute puissance de peur. Je les chasse de ma vie au nom de Jésus. Je crois et confesse que je n'ai peur de rien ni de personne. Et je ne crains aucune situation car je ne suis jamais tout seul, mais le Seigneur est avec moi. La parole déclare que Dieu est pour moi un refuge et un appui, un secours qui ne manque jamais dans la détresse. C'est pourquoi nous sommes sans crainte, même quand la terre est bouleversée et que les montagnes chancellent. Même au milieu des luttes et des combats, je sais que l'Éternel des armées est avec moi. Le Dieu d'Israël est pour moi une haute retraite. Je crois et je confesse que quand l'ennemi viendra comme un fleuve, le Saint-Esprit le mettra en fuite. Je déclare que mes ennemis viendront contre moi par un seul chemin, mais ils s'enfuiront par sept chemins. Alors je déclare que tous mes ennemis prennent fuite maintenant, au nom de Jésus. Père, je me tiens sur ta parole et déclare que par le pouvoir que tu m'as donné, je marche sur les serpents et sur les scorpions, ainsi que sur toute la puissance de l'ennemi, et rien, absolument rien ne pourra me nuire. Je crois et je confesse que je suis assis avec Jésus à la droite du Père, et mon Dieu a fait de tous mes ennemis mon marchepied, au nom de Jésus. Je confesse que mes ennemis sont maintenant dans la honte, et ils ne peuvent m'approcher, car l'ange de l'Éternel campe autour de moi et me protège de tout danger. Je demeure sous l'abri du Très-Haut, je repose à l'ombre du Tout-Puissant. Je dis à l'Éternel mon refuge et ma forteresse, mon Dieu en qui j'ai filé de l'oiseleur, de la peste et de ses ravages. Il me couvre de ses plumes et je trouve un refuge sous ses ailes. Sa fidélité est un bouclier et une cuirasse. Je ne craindrai ni les terreurs de la nuit, ni la flèche qui vole le jour, ni la peste qui marche dans les ténèbres, ni la contagion qui frappe en plein midi. Que 1000 tombent à mon côté et 10 000 à ma droite, je ne serai pas atteint au nom de Jésus. Je crois et je confesse que de mes yeux, je verrai le châtiment des méchants, car tu es mon refuge, ô Éternel, et je fais de toi ma haute retraite. Aucun malheur ne m'arrivera, aucun fléau n'approchera de ma maison, car tu ordonnes à tes anges de me garder dans toutes mes voies. Ils me portent sur les mains.

0: pied ne peut heurter contre une pierre. Je marche sur le lion et sur l'aspic. Je foule le lionceau et le dragon au nom de Jésus. Puisque je t'aime, ô Éternel, tu me délivres et me protèges. Puisque je connais ton nom, je t'invoquerai et tu me répondras. Tu seras avec moi même dans la détresse. Tu me délivreras et tu me glorifieras. Tu me rassasiras de longs jours et tu me feras voir ton salut.
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0: Je remercie Seigneur pour ta protection sur ma vie. Je me tiens sur ta parole et je confesse que tu es ma lumière et mon salut. De qui aurais-je peur? Tu es le soutien de ma vie, de qui aurais-je crainte? Quand des méchants s'avancent contre moi pour dévorer ma chair, ce sont mes persécuteurs et mes ennemis qui chancellent et tombent. Je refuse d'avoir peur du mal, car je sais que la main puissante de mon Dieu est sur moi et je suis plein de confiance au nom de Jésus. Je crois dans mon cœur et je confesse de ma bouche que je suis un enfant de Dieu et mon Père céleste ne permettra jamais à mes ennemis de dire que je suis sous la plus haute protection. Car la parole de Dieu me dit que ma vie est cachée avec Christ en Dieu dans les lieux célestes. Je me lève maintenant et je couvre ma vie ainsi que celle de ma famille dans le sang de Jésus. Je crois et je confesse que sous le sang de Jésus, le diable ne peut rien me faire. Parce que la parole de Dieu déclare que je l'ai vaincu à cause du sang de l'agneau et à cause de la parole de mon témoignage. Voilà pourquoi je confesse que mes ennemis sont vaincus par le sang de Jésus et que je suis plus que vainqueur au nom de Jésus. Je crois et je confesse que ma vie est entre les mains de Dieu. Alors je déclare que je suis intouchable, imbattable et que je suis indestructible. Aucune action de sorcellerie ne peut m'atteindre. Aucune action d'occultisme ne peut me toucher. Aucune œuvre du malin ne peut réussir dans ma vie.
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0: Quand je vais mourir, ne venez pas sur ma tombe me dire à quel point vous m'aimiez et combien je vous manque. Ce sont des mots que je veux entendre alors que je suis encore en vie. Quand tu meurs, les gens pleurent et te supplient de revenir. Pourtant, de ton vivant, ils ne montrent même pas qu'ils se soucient de toi. Quand je serai au cimetière, je n'aurai plus besoin de visite, ni de fleurs. Si tu veux me voir, me parler et passer du temps avec moi, fais-le maintenant, fais-le tant que je suis en vie. Après, il sera trop tard. Cotiser pour me soigner au lieu de cotiser pour m'enterrer, bande d'hypocrites. Tes larmes couleront quand tu verras ma photo sur ton mur, mais il sera trop tard. Je veux pas de funérailles grandioses, ni un cercueil d'un million. Si tu savais à quelle vitesse les gens t'oublient quand tu meurs, tu ne vivras pas ta vie.
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0: 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suprématie noire, il n'y a pas de Dieu noir, il n'y a pas de Jésus noir, il n'y a pas de religion noire, il n'y a pas de puissance noire, il n'y a pas de président noir pour les noirs, il n'y a pas de 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Le noir voit le noir, mais il ne croit pas au noir. Le noir vit dans le noir et meurt dans le noir. Le noir fait des enfants dans le noir, qui vont eux faire des enfants dans le noir, se marient dans le noir, fait la fête dans le noir, rit dans le noir et disparaître dans le noir. Génération après génération, siècle après siècle, toujours dans le noir. 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

0: Mais Zachée, se tenant devant le Seigneur, lui dit, « Voici, je donne aux pauvres la moitié de mes biens. Et si j'ai fait tort de quelque chose à quelqu'un, je lui rends le quadruple. » Jésus lui dit, « Le salut est entré aujourd'hui dans cette maison, parce que celui-ci est aussi un fils d'Abraham. Car le Fils de l'homme est venu chercher et sauver ce qui était perdu. Amen. » Maintenant, nous demandons notre bien-aimé pasteur Emmanuel Cherville, il va introduire nous devant le trône de Dieu par la prière. Prions Dieu.
1: Éternel, notre Dieu, notre roi, c'est avec joie et reconnaissance que nous pénétrons ta sainte présence en ce premier jour de la semaine qui nous rappelle le jour de la résurrection de notre Seigneur Jésus-Christ. Nous te demandons, Seigneur, de nous assister, de que le Saint-Esprit nous assiste dans cette émission de cet après-midi, et que chacun de nous et nos auditeurs puissent sortir totalement édifiés par ta parole. Nous te demandons, nous t'en prions ainsi. C'est dans le précieux nom de notre Seigneur Jésus-Christ, lui qui vit et qui règne au siècle des siècles.
0: Amen. Amen. Salut, chers auditeurs. Nous comptons d'être ce que nous sommes capables avec vous après-midi. Hein? Vous avez écouté le grand rendez-vous évangélique. 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
10: 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Mais si un plus fort, que lui suivait et le dompté, il lui enlève toutes les âmes dans lesquelles il se confiait et il distribue ses dépouilles. Amen.

0: Mais si un plus fort que lui se vient et le dompter, il lui enlève toutes les âmes dans lesquelles il se confiait et il distribue ses dépouilles. Distribuer les dépouilles de l'homme fort. Voilà le sujet que nous avons développé et nous finis pour aujourd'hui. 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La semaine dernière que nous considérons les quatre verbes que Jésus-Christ utilisait, enlever, distribuer, dompter. En même temps, nous joignons dépouiller. Nous avons gagné deux sortes de dépouilles, surtout dans la guerre, côté les vainqueurs tombés, côté les soldats vainqueurs à dépouiller. Les soldats vainqueurs, ils prennent ennemis vivants et puis ils prennent toutes âmes. 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Il apparaît avec un chef de synagogue qui t'est venu adresser à Jésus-Christ. Et comment monsieur t'est fait fort pour être capable de braver la société, la peur des critiques pour joindre Jésus-Christ. Mais rapidement, nous gardons l'autre nom. Nous te voyons que, côté Jésus-Christ dit pour dépouiller l'ennemi, et comment que lui parler avec chef synagogue là? L'ivre dit, maintenant, ou libérez de ce que vous êtes possédé. Libérez ça qui t'est empêché. Chef synagogue, ça, pour servir bon Dieu. Mais il y a une différence, nous voulons après-midi, hein, entre l'amour de l'argent et l'amour des biens. Pour quelle raison? C'est dans l'amour de l'argent qui a tous les tentations. En plus, le monde pensait que c'est là où gagner l'argent, où gagner l'amour de l'argent. Mais où doit connaître? Même les mendiants capables de gagner l'amour de l'argent. Exemple, Ananias et Saphira. Ils étaient riches, mais c'est quand l'amour de l'argent rentrait dans eux, eh bien, ils viennent perdre. Ils ont dit, quand pile l'argent dans eux, ils ne sont pas capables de bailler, bon Dieu. Pas oublier, nous sommes dans Matthieu, côté que Jésus-Christ a payé. enseigner disciples. Dans Matthieu chapitre 19, que nous t'ouais dans le verset 21, il lui dit, que veux-tu? Les fils de Zébédée, en parlant du fils de Zébédée, plutôt il dit, Jésus lui dit, si tu veux être parfait, va vendre ce que tu possèdes. Donne-le aux pauvres, et tu auras un trésor dans le ciel. Puis viens et suis-moi. Donne-le aux pauvres. Mais lorsque nous allons dans l'évangile de Luc, chapitre 18, le verset 21, lorsque Jésus-Christ finit de parler avec l'homme riche, Jésus qui dit, l'homme riche qui dit, observez toutes ces choses de ma jeunesse. Moi, distribuer tout ça me gagne aux pauvres. Verset 22. Jésus ayant entendu cela, il lui dit, il te manque encore une chose. Vends tout ce que tu as. Distribue aux pauvres, et tu auras un trésor dans les cieux. Puis, viens et suis-moi. Les Juifs appelaient les gens qui sont pauvres, faire connaître que moun sa yo yo pas descendant de fils d'Abraham. Distribuer aux pauvres qui veut dire, quand l'on baille, vous n'aurez pas aucun espoir encore. Ensuite, Christ Pral dit, la côté carrière, c'est la trésorerie. L'Ivre dit, ou pas de mettre confiance ou sur les richesses, mais plutôt, mettre confiance ou dans Jésus-Christ plutôt. Regardez Matthieu 18, verset 23. Lorsqu'il entendit ces paroles, il devint tout triste, car il était très riche. Marc a donné plus de précisions. Dans Marc chapitre 10, et lorsque vous lisez le verset 22, mais affligé de cette parole, cet homme s'en alla tout triste, car il avait de grands biens. Marc a dit, il était possédé beaucoup de biens. Cet homme était possédé par l'amour des richesses. Maintenant, regardez une autre personne. C'est Zachée. Luc, qui a rapporté dans son évangile, immédiatement où joigne Luc chapitre 19, le verset premier. Jésus étant entré dans Jéricho, traversait la ville. Point. Verset 2. Et voici un homme riche appelé Zachée, chef des publicains, cherchait à voir qui était Jésus. Zachée disait désirait de voir Jésus-Christ. Il avait dit entrer en possession de l'homme le plus fort. Zachée, premièrement, a honte toute chose qui empêchait de porter trois victoires. Premièrement, sur la paix. Luc 19, verset 4. Il courut en avant et monta sur un sycomore pour le voir parce qu'il devait passer par là. Comme un homme riche et position sociale, Zaché courit de même la semaine dernière, noté ouais. Un homme riche, un grand nègre, pas capable de courir dans la rue. Pour Zaché, il pas doué courir dans la rue. Ce sont des gens qui méprisaient, qui n'en classe, qui basent, qui capable de courir. Eh bien, Zaché vainc toute position sa yo. Deuxième opinion publique, l'été petit taille. Et verset 4 l'a bien expliqué. L'y grimpe yon sycomore. Qui moun ki monte pi bois? Même en Haïti, moun la ville pa monte pi bois. C'est vagabond, ou kon ouè bête sauvage, lion, bête qui monte pi bois. Zaché grimpe yon sycomore. L'y monte pi bois. Voici Zaché. Il montait pour être capable d'affronter la peur qui t'emparait pour être capable de voir Jésus-Christ. Lorsque le groupe là, foule l'arrivée en bas pied sur Koumoa, il n'y a pas de personne pas de Zaché. Mais il y a un seul monde qui connaît que Zaché était sous pied sur Koumoa. C'est Jésus-Christ. Et Jésus-Christ dit Zaché, descend. Luc chapitre 19, verset 8. Mais Zaché se tenant devant le Seigneur, lui dit, voici Seigneur, je donne aux pauvres la moitié de mes biens, et si j'ai fait tort de quelque chose à quelqu'un, je lui rends le quadruple. Se tenant devant Adonai, Christ lui dit, va vendre tout ce que tu possèdes. Zaché a vraiment transformé que nous venons joindre dans Luc chapitre 19 verset 23 qui ça dit il vini pour le capable vendre ça gagner et pour le capable venir suivre Jésus-Christ. Maintenant Jésus-Christ Zaché transformé et là il vient monter à la hauteur de Jésus-Christ. Imaginez un publicain qui ça que un publicain dit pour être publicain il faut avoir l'amour de l'argent et en ce temps-là nous venons joindre la Rome impériale permettre yo même pour capable gagner en pile l'argent mais cet homme a déclaré qu'il va vendre tout ce qu'il possède pour capable distribuer la moitié aux pauvres mais sans savoir comment il va vivre. Mais ce que Christ nous demande, parvenir à la hauteur de Jésus-Christ. Voilà pour quelle raison Jésus-Christ a enseigné disciples dans Luc chapitre 11. Après tout ça qu'il finit, après guérison d'un jeune garçon qui muait avec un mauvais esprit, il dit, mais si un plus fort que lui survient et le dompter, il lui enlève toutes les âmes dans lesquelles il se confiait et il distribue ses dépouilles. Que Dieu vous bénisse. Laissez-nous avancer. Nous ne voulons pas avancer trop. C'était votre serviteur, Docteur Petitjeune. Pasteur Cherville, bonsoir.
1: Bonsoir, Pasteur. Luc 11, verset 22. Nous toujours le grand sujet, distribuer les dépouilles de l'homme fort. Enlever, distribuer, dompter, dépouiller l'ennemi, libérer. L'amour de l'argent, nous avons l'amour de l'argent, Ananias et Saphira. Donc, tu perdis, Namio. Parce que tu as l'amour de l'argent. Donc, dans Matthieu 19, verset 21, Jésus-Christ rencontrait l'homme riche. Il dit, vends ce que tu possèdes, puis suis-moi. Distribuez aux pauvres. Mettre votre confiance en Dieu. pas mettre confiance dans la richesse, dans son possédé. Donc, dans Marc 10, l'évangile de Marc, Banon Picle, toujours, il dit, nous nous venons attrister lorsque les paroles, ça, Jésus-Christ dit, va vendre tout son possédé, distribuer aux pauvres. Donc, attristé par cette parole, il possède l'amour de l'argent, la Kaili. Donc, nous voyons le grand Zachée qui voulait voir Jésus-Christ. Il est monté sur le sycomore. Zachée était un homme riche. Nous connaissons toute exaction que Zachée était fait pour venir riche. Donc, il est couru, il est grimpé avec le sycomore. Et une montée et pour voir un grand arbre, le sycomore, et se tenant devant les seigneurs. Voilà. Donc, après-midi, c'est pour camper devant Jésus-Christ, pour dépouiller, leur dépouiller, ou venir camper devant Jésus-Christ. Donc, Jésus-Christ a pour reconnaître, pour prendre la hauteur, la transformation, lorsqu'on transforme, pour venir à la hauteur de Jésus-Christ. Donc, c'est dépouiller pour dépouiller, retirer tout un orgueil, tout un le moi là caillou, pour venir sembler à Jésus-Christ. Et ça, Jésus-Christ fait, lui-même, il était venu porter le grand salut, il était dépouillé de la divinité, pour être capable de porter le grand salut pour nous. Et c'est ça fait, lui porter le grand salut, le repos de l'âme. Donc, c'est ça. Donc, après-midi, on nous continuer et chercher Jésus-Christ. Continuer à obéir, humilier nous, pour nous dépouiller, nous, pour nous sembler à Jésus-Christ. Que bon Dieu bénisse.
2: Merci, pasteur. Il fait 10h56 minutes et 15 secondes. Là, nous pourrons avancer pour nous aller. 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

0: 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Jeudi, c'est 27e jour du 9e mois dans le calendrier romain ou solaire, ce mois qui romre le mois de septembre. D'après la mythologie païenne, septembre n'est pas vraiment représenté le 9e mois de l'année romaine, mais c'est le 7e mois, parce que septembre vient du latin septembre, qui signifie 7 ou 7e. Pour le calendrier créationniste ou lunaire, c'est-à-dire calendrier qui marchait avec la création et la Bible, jeudi à ce 13e jour et du 7e mois, qui est le mois de Tishri ou Etanim, qui commençait du 15 septembre au 15 octobre. Référence biblique, 1 roi 8 verset 2. Bonjour, bonsoir à tous et à toutes, ça dépend de qui côté on va écouter nous à présent. Maintenant, nous pouvons entrer dans un moment de prière. Nous pouvons attendre Bill Gates Trio qui a chanté pour nous notre chant habituel. Jésus, nous t'a remercié. Si Jésus était bon pour nous dire merci pour tout ça qu'il fait pour nous depuis le jour de notre naissance jusqu'à cette présente minute.
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1: 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Ça, vous êtes malade, vous êtes malade depuis nos pieds jusqu'aux têtes. Par vous santé, la vie que vous avez besoin tant. Avec émission, permettez que petit, vous soyez capables de trouver quelque chose, même si c'est un seul mot, pour avancer de l'avant, pour faire ta volonté. Nous prions avec pardon péché, nous. Au nom de Jésus de Nazareth, qui vit, qui règne, maintenant et au siècle des siècles. 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
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Jesus is coming back again. Jésus a retourné encore.

0: 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Alors, bon entendeur, salut. 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
0: 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D'après Luc 1er, verset 35, le Saint-Esprit viendra sur toi et la puissance du Très-Haut te couvrira de son ombre et c'est pourquoi le Saint-Enfant qui naîtra de toi sera appelé Fils de Dieu. C'est ça, Gabriel te dit, Marie, c'est parce que le Saint-Esprit a mis bébé à chaud. 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

0: 13 minutes 14 secondes.
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0: 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Oui, allô, bonsoir. 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
0: 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Le droit d'aimer n'est à personne. 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Laquelle je règne tous les samedis 2h et 3h sur la force WLQ Crec 1320 AM. 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Ne veux-tu pas briser ma croix quand seul tu en as le pouvoir. 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

Le doigt d'aimer de Jacques Sauveur Jean sur WLQ Crec 1320 AM. Bonsoir Pierre Nazon-Boulière, qui sous radio A. Pasteur et Jocelyn Siméon. 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

0: 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On dit que... 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

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Je l'imagine. Je garantis que dans mon moment, il y a des gens qui ont pleuré. Il y a des gens musique qui ont rappelé de bons moments. 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Soit la mort, maladie, ou bien président, ou séparé.

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Invitez tous les amis ou toutes les familles. 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

0: 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Moi, quand on arrivait les matins, surtout les samedis matin, avant ma jouer au football, je suis toujours allé aider maman m'ouvrir commerce, moi-même ou bien une autre femme. Mais généralement, samedi matin, je me levais plus bonheur ma jouer au football, ça veut dire que je suis toujours allé. Et puis, les m'arrivés, les m'arrivés, et petit monde, les m'arrivés, et ma regarde en réalité, que je peux comprendre, mais les m'arrivés, je me comprends ni. Pour qu'on arrive dans le business là, premièrement, il y a un monde qui à droite, il y a un monde qui est à gauche, trois machines. Ça qui est à droite là, il vient lui-même, il ouze, et puis il prie avant d'ouvrir comme esti. L'autre là, lui-même, il vient lui-même, qui ça le fait lui-même, il a les bouteilles, il a des clés dans la tête, est-ce que vous comprenez? Il a des clés dans la tête, et puis pour ouvrir comme esti. Ça veut dire, à gauche là, on vaudouisant, à droite là, lui-même, gagne en protestant, il prie Bible dans la main, et puis l'autre bois lui-même, grand monde qui, grand monde, c'est catholique, il vient à chapeler à lui-même. Et puis il baille, je vous salue, maman Marie, il fait signe de la croix, comprendre, etc. Et puis, m'a regardé la réalité, ça, yo. 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Donc, avant même, et m'finis ça, faut rentrer avec leader nous, hein. 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Leadership, j'aimerais me dire, hein, c'est pas titre, c'est pas position, c'est service. Et bien, Dina, elle est de cette catégorie de leaders qui pensent, qui agissent. 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